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7: Voici maintenant vos informations. Au microphone, Yvon Duguay. Le groupe de la criminalité financière de la GRC en Nouvelle-Écosse met le public en garde contre une nouvelle arnaque qui consiste à convaincre des gens de convertir leur argent en or, puis à remettre cet or à des escrocs se faisant passer pour des policiers. Les victimes sont contactées par des fraudeurs prétendant travailler pour une grande banque canadienne qui lutte contre la fraude. Ils disent aux victimes que leur argent est menacé par des pirates informatiques étrangers et leur demandent d'acheter de l'or auprès d'un détaillant canadien légitime en ligne en utilisant leurs économies et leurs placements, puis de remettre cet or à un policier pour le mettre en sécurité. Les fraudeurs rencontrent les victimes, leur présentent un faux insigne de police et prennent l'or. Un cas de ce type a été signalé en Nouvelle-Écosse et fait actuellement l'objet d'une enquête. Les gens de l'île du Prince-Édouard sont invités à proposer des candidatures pour les prix du patrimoine 2027. Chaque année, le musée et la Fondation du patrimoine de la province remettent des prix du patrimoine dans diverses catégories à des insulaires qui œuvrent à la protection, à la transmission et à la promotion de l'histoire de l'île. Ces prix rendent hommage aux bénévoles, aux groupes communautaires et aux particuliers qui contribuent de façon importante à notre patrimoine par leurs activités, leurs recherches, leurs récits et plus encore. Les candidatures sont acceptées jusqu'au 27 novembre et on peut présenter une candidature sur le site web du musée et de la Fondation du patrimoine. Deux universités de la Nouvelle-Écosse ont condamné une pancarte affichée cette fin de semaine sur un lieu hors campus près de l'Université Saint-Francis-Xavier, estimant qu'elle perpétue la culture du viol. Une professeure de l'établissement a publié vendredi la photo de cette pancarte sur laquelle il est écrit « Zone de dépôt rapide, copine d'Acadia » en anglais. La pancarte a été mise lors de festivités annuelles de rentrée organisées par l'université. Elle a été retirée samedi matin, puis réinstallée le soir même. Le président de l'université, Andrew Hacken, a indiqué dans un communiqué qu'il s'était assuré que le panneau soit retiré et a qualifié le message véhiculé de dégradant et profondément préoccupant. L'université Acadia de Wolfville a pour sa part affirmé que le panneau encourageait la violence sexuelle à l'encontre de ses étudiantes. La GRC en Nouvelle-Écosse mène actuellement une enquête sur une collision entre un véhicule de la GRC et un camion commercial survenu vendredi dernier à Port Medway, à une vingtaine de kilomètres au nord-est de Liverpool. Les deux conducteurs, qui étaient seuls à bord de leur véhicule, ont été transportés à l'hôpital par les services médicaux d'urgence avec des blessures ne mettant pas leur vie en danger. Des membres du groupe tactique d'intervention de la GRC et de la section des chiens policiers de la GRC se sont rendus sur les lieux pour apporter leur aide après avoir terminé une intervention à proximité. La route a été fermée pendant plusieurs heures pendant que l'enquêteur de la GRC, chargé de la reconstitution des collisions, examinait les lieux. L'enquête se poursuit. Un auteur de l'île du Prince-Édouard a accédé à l'étape suivante de l'un des prix littéraires les plus prestigieux du Canada. Le roman de Nicholas Herring, intitulé « Your Breath in Charcoal », figure parmi les 5 œuvres présélectionnées pour le prix Giller. Le lauréat du prix Giller reçoit une somme de 100 000 $. Le prix sera remis à Toronto le 16 novembre. Les nouvelles du sport dans quelques instants. Baseball, Richie Palacios a frappé un simple de 2 points. Les Rays de Tampa Bay ont profité des erreurs défensives des Yankees de New York pour les battre 5-2 hier soir, prenant ainsi une avance de 2-0 dans leur série 3-5. Les Rays sont à une victoire de la série de championnat de la Ligue américaine. Le troisième match aura lieu demain soir au Yankee Stadium. Ailleurs, Braden Montgomery a placé les White Sox de Chicago en avance grâce à un double de 2 points en 6e manche et ceux-ci ont battu les Guardians 4-3 à Cleveland, prenant l'avance 2-0 dans cette série. Les White Sox rentrent ainsi à Chicago à une victoire de se qualifier pour la série de championnat de la Ligue américaine pour la première fois en 21 ans. Au football dans la NFL, victoire d'Atlanta sur la Nouvelle-Orléans 45-24. Ligue nationale de hockey, Ottawa a battu Boston 4-1. Winnipeg a défait Pittsburgh 3-2. Victoire de Tampa Bay sur Philadelphie 4-1. et Dallas a blanchi San Jose 5 à 0.
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8: Nous sommes mardi, le 6 octobre, et vous savez ce que l'on dit, hein? On dit après la pluie, le beau temps. Et moi, j'ajouterais après la nuit, le bon temps. Ben, ça dépend de ce que vous avez fait de votre nuit encore, mais ça, je ne m'en mêle pas. On commence la journée ensemble. Bienvenue à votre émission. C'est François le matin.
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0: Météo pour le Grand Havre. Alternance de soleil et de nuages. Des vents d'ouest de 20 à 40 km/h. Il y aura des rafales à 60 en fin d'avant-midi. Maximum 14 degrés. Quelques nuages pour ce soir. Des vents d'ouest de 40 à 60 km/h. Minimum 6, sauf 3 degrés en terrain bas, ce qui entraîne un risque de gel. Demain, très beau. Ensoleillé, maximum 15 degrés. Et pour jeudi, alternance de soleil et de nuages. Maximum plus chaud, 19 degrés.
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0: Bon, on a entendu ça à la météo tantôt. Pas mauvaise les nouvelles, hein? On s'en va vers le meilleur. Tant mieux, ça s'améliore. On aime ça, progresser comme ça. On va ouvrir la fenêtre de l'histoire ce matin pour regarder ce qui s'est passé un 6 octobre. Et si vous êtes, je dirais, dans la cinquantaine, je pense que oui, hein, parce que 81, ça vous donnerait fin quarantaine, mi-quarantaine, vous vous souvenez de ça probablement. 1981, le président égyptien Anwar el Sadat est assassiné au cours d'une revue militaire. On ouvre le feu sur lui alors qu'il était sur la tribune officielle. Il a été assassiné devant tout le monde et en direct à la télé. Alors, c'était épouvantable comme événement. Évidemment, ça le demeure aussi. Et puis, on a eu de nombreuses tentatives, la plupart du temps ratées. Ça s'est fait malheureusement dans le passé aussi de tuer un président ou un premier ministre ou quelque chose du genre. Et en 1981, bien, Anwar el Sadat, lui, mourait de cette manière-là. On se souvient évidemment de la façon dont est décédé aussi John F. Kennedy, c'était la même chose. Hein. Lui, il était dans une automobile décapotable. Ça s'est fait à Dallas, en plein centre-ville, dans son cas. 1889, l'ouverture du Moulin Rouge. C'est sur la butte Montmartre, à Paris, hein, au sud de la butte. Ça devait être un événement. J'essaie d'imaginer en 1889, là, des dames qui se font aller la patte, olé, olé, sur scène comme ça. Ça devait être quelque chose. Alors moi, j'y suis allé, comme beaucoup, sans doute, en visite à Paris. Je suis allé à Paris quelques fois et, à un moment donné, j'ai dit, il faut toujours bien que j'aille voir le Moulin Rouge. Alors, on fait la queue, il y a une lignée, il y a plein de gens qui veulent y aller. Et puis, finalement, j'ai été déçu. J'ai trouvé que ça vieillissait moins bien. Mais j'essaie d'imaginer ce que c'était en 1889. Oh, ça devait faire scandale à quelque part. Mais quand on a vu des revues, disons, à Las Vegas, c'est sûr que le Moulin Rouge, ça n'a pas si bien vieilli, mais ça marche encore parce qu'il y avait justement une lignée de personnes qui attendaient pour aller voir le spectacle. En 1890, l'Église mormone dit « C'est bien beau d'aimer son prochain ou sa prochaine, mais il faut en avoir rien qu'un ou rien qu'une. » L'Église mormone condamne la polygamie. Oh, ben plate. 1890, toujours un 6 octobre. 1927, important ça dans l'histoire du cinéma. Le chanteur de jazz, le film, est présenté en Amérique par les frères Warner. Il avait quoi de spécial? Ben c'était le premier film parlant. Alors là, on révolutionnait le cinéma, évidemment. Jean-Paul II, nous sommes en 1979, est le premier pape à être reçu à la Maison-Blanche. Bon, là, le pape, il est américain, mais il aime pas le beau Donald. Alors, bon, c'est pour ça que les visites sont plutôt rares. Et en 2008, puisqu'on parle du beau Donald et des États-Unis, c'était le crash boursier. Les bourses mondiales, pas seulement l'américaine, sur les marchés européens, canadiens, asiatiques, c'était partout. Crash boursier en 2008. 20% en moyenne perdu dans cette journée-là en valeur à la bourse. Mais vous savez une chose, à part la Grande Dépression, évidemment, là, sur 10 ans, un horizon de 10 ans, la bourse, c'est toujours ce qui est le plus payant. À condition d'être patient et patiente. Là, si vous n'êtes pas capable de supporter le risque et passer votre temps à transiger, vous n'aurez pas le même résultat, d'autant que ça vous coûte des frais de transaction aussi. Hein. Mais voilà, ça se passait ça en 2008. Et là, présentement, là, pas de crash. Non, au contraire, on sent que ça monte. Hein. Oui, l'intérêt, puis vous êtes de plus en plus nombreux, nombreuses à vous lever. Là. Ben, je vous souhaite un bon début de journée, puis merci d'être là ce matin.
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En jasant de l'histoire tantôt, je vous parlais du pape. Vous savez que ce pape américain, il doit être content, il doit surveiller le baseball actuellement. Ben, vous allez me dire, c'est pas parce qu'il est américain qu'il regarde le baseball. Oui, dans son cas, c'est un gros amateur de baseball et un partisan des White Sox de Chicago. Quand il a été élu pape, vous vous souvenez peut-être de ça, l'avoir vu passer des photos où il était derrière le marbre, dans les gradins, avec sa casquette des White Sox de Chicago, a encouragé cette équipe qui n'était pas très bonne à cette époque-là. Bien là, les White Sox sont en série actuellement. C'est certain que le pape, là, il regarde ces matchs-là parce qu'il avoue être un partisan des White Sox et de baseball. Mais oui. Je sais pas, quelque part, j'ai de la difficulté à imaginer le pape, hein, assis sur le sofa dans ses appartements avec un sac de Doritos puis une bouteille de Coke à regarder son match de baseball. Mais pourquoi pas, hein? Avant d'être pape, t'es un bonhomme qui peut aimer le baseball. Alors voilà, pour le pape, go White Sox. Le classement des équipes de la Ligue junior majeure Québec-Maritime ce matin, c'est très, très étonnant. On a dit de la division Est, celle qui compte les Sea Dogs et les Moussettes, qu'elle était particulièrement puissante et qu'on attendait les Sea Dogs et puis les Eagles du Cap-Breton comme étant les équipes les plus fortes. Ben, c'est bien drôle, c'est l'Océanique de Rimouski et les Remparts de Québec. Ces deux équipes-là, là, ce sont celles qui mènent actuellement au classement. Elles n'ont subi qu'un seul revers, soit en 7 ou en 6 matchs. Donc, elles ont 11 points pour l'Océanique et 10 points pour les Remparts. Et qui représente la meilleure équipe de l'Atlantique pour l'instant? C'est mon ratoureux, Coach McDougall, à Moncton. 5 victoires, 1 défaite en 6 matchs, 10 points. Ce gars-là trouve toujours le tour de monter des bonnes équipes. Les Highlanders de Charlottetown sont 4e à 10 points. Et là, il faut descendre dans le milieu du peloton pour trouver les Sea Dogs et les Eagles. C'est pour ça que je vous dis que c'est un peu étonnant. Mais bon, on se calme aussi. Il y a très peu de matchs de jouer. Les écarts sont pas très grands entre les premiers puis les sixièmes ou septièmes. Mais quand même, la photo aujourd'hui là, montre les Sea Dogs 1, 2, 3, 4, 5, 6, les Eagles 7e et les Moussettes 8e dans une division de 10 équipes. Alors, ça peut être étonnant quand même, hein? Mais on s'en reparlera de temps en temps. Je pense que le classement est appelé à évoluer. Je pense pas que Rimouski va demeurer premier bien longtemps. Et pour Miramichi, eh bien, on avait l'impression que notre équipe serait meilleure cette année. Ben, c'est tout à fait vrai, parce que les Timberwolves sont premiers dans leur division avec 11 points. C'est un de mieux qu'Edmundston. Mais là encore, faut se calmer, parce qu'Edmundston a joué 3 parties de moins. Alors, quand c'est tôt comme ça, ça peut bouger rapidement. Mais tout de même, les Timberwolves, 5 victoires, 3 revers, 1 défaite en prolongation. Ça leur vaut 11 points après 9 parties et la tête de la division Nord.

0: Prenez-vous des vacances, vous, parfois, pour aller dans le sud en été? Il y a des gens qui font ça parce que ça coûte moins cher. Mais je me dis, l'été, on a déjà du beau temps. Il me semble que c'est quand l'hiver s'installe que t'as envie, hein, de te repimper un peu, puis d'aller chercher une semaine ou deux de vitamine C, du soleil, puis de couleurs, puis de dire, bon, ben, tu viens de couper l'hiver d'autant. Mais non, il y a des gens qui font ça l'été. Moi, j'ai un de mes amis qui rentre du Mexique. Il a fait une semaine au Mexique. C'est louche pour moi, c'est louche. Parce que fin septembre, début octobre, là, t'as encore de très, très belles journées, mais toujours est-il que chacun mène la vie de la façon dont il veut bien la mener, sa vie, n'est-ce pas? Alors, il est allé passer une semaine de vacances seul, en plus, au Mexique. OK? Comment t'as trouvé ta semaine? Ben, ça a été une semaine dentifrice. J'ai dit, ça a été une semaine dentifrice. C'est quoi que ça veut dire, ça? Il dit, j'ai passé la semaine sur la brosse.
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3: 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Pour plus d'informations et pour acheter des billets, visitez eo-halifax.ca et cliquez sur l'onglet « Événements ». 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Profitez de cette belle balade pour réfléchir et échanger en français avec d'autres francophones dans une atmosphère détendue et bienveillante. Toutes les 7 minutes, pendant une trentaine de minutes, vous parlerez avec une personne différente. Rendez-vous le mercredi 2, 9, 16, 23 et 30 septembre, ainsi que le mercredi 7, 14, 21 et 28 octobre à 12h15 au 5509 rue Young. Pour plus d'informations et pour vous inscrire, visitez afhalifax.ca sous la rubrique « Événements ». 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Rendez-vous à la Chaloupe au 3151 rue Oxford. Pour plus d'informations et pour acheter des billets, visitez eo-halifax.ca et cliquez sur l'onglet « Événements ».
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Alors, l'affaire a retenu l'attention hier lorsqu'elle a été divulguée dans les médias. 6 députés ministres du Nouveau-Brunswick qui sont allés faire leur tour sur le bras du gouvernement de Taïwan. Donc, ils sont allés en Chine, mais pas la Chine populaire, pas la Chine communiste, l'île de Taïwan que les Chinois de la Grande Chine voudraient récupérer éventuellement. Et l'affaire n'avait pas fait de bruit du tout. En fait, 6 députés, dont 2 ministres, ont passé récemment une semaine à Taïwan l'été dernier. Et le gouvernement taïwanais a payé leur billet d'avion, l'hébergement, les repas et les transports sur place. Ça n'a rien coûté au gouvernement du Nouveau-Brunswick, mais ce n'est pas sorti publiquement. Il n'y a pas eu de communication du tout de la part du gouvernement du Nouveau-Brunswick. C'est venu d'une indiscrétion d'un communiqué du côté chinois de Taïwan. Alors, les gens qui se sont fait payer une semaine à Taïwan sont Benoît Bourque, qui est le vice-président de l'Assemblée législative, les ministres Gilles Lepage et Luke Randall, le leader parlementaire du gouvernement Marco Leblanc, le député Sam Johnston et la progressiste conservatrice Tammy Scott Wallace, qui ont accepté l'invitation du ministère des Affaires étrangères de Taïwan. L'objectif

0: qui n'avait rien à reprocher de ce point de vue-là à ses députés, c'est qu'en fait, c'est délicat parce que le Canada essaie de rétablir des liens commerciaux et politiques plus stables avec la Chine et la Chine n'aime pas qu'on aille faire des affaires à Taïwan. Alors là, pendant que M. Carney, lui, travaille pour essayer d'améliorer les choses avec la Grande Chine, ben on a 6 députés qui sont allés faire un tour à Taïwan. Alors, je ne sais pas si diplomatiquement parlant, maintenant que c'est sorti, si les Chinois de la Chine populaire vont avoir des remontrances à adresser au gouvernement canadien. Mais en fait, c'est une initiative d'accepter l'invitation qui est venue du gouvernement du Nouveau-Brunswick. Et je vous parle de ça aujourd'hui parce que j'ai remarqué que le commissaire à l'information de la Nouvelle-Écosse, dans ce cas-ci, déplore un recul de la transparence dans ce gouvernement-là. Alors là, on quitte le Nouveau-Brunswick pour parler de la Nouvelle-Écosse, mais dans les deux cas, il y a quand même question de transparence de communication, là. Le commissaire à l'information et la protection de la vie privée en Nouvelle-Écosse estime que les nouvelles règles relatives à l'accès du public aux documents du gouvernement provincial vont entraîner une baisse de la transparence. Il a adressé une lettre au ministre dans le cadre de son rapport annuel. David Nurse explique que les modifications qui vont entrer en vigueur en avril 2027 vont soustraire complètement l'ensemble des documents du Conseil des ministres aux demandes formulées en vertu de la loi provinciale sur l'accès à l'information. Donc, il précise que déjà avec les règles actuelles, obtenir des documents qui ne sont pas largement clavardés, c'est déjà difficile. Présentement, en Nouvelle-Écosse, le gouvernement est autorisé à ne pas divulguer les informations qui révéleraient la teneur des discussions du Conseil des ministres, seules les informations générales étant systématiquement rendues publiques. Mais là, elles ne le seront pas à partir d'avril 2027. Alors, le lien entre les deux, c'est pas la même cause, mais dans les deux cas, c'est une question de transparence et d'information publique. Et là, bien, au Nouveau-Brunswick, on peut toujours dire « Oui, mais c'était un peu touché, hein? » Alors, on a préféré pas en parler. Mais à quelque part, ces députés-là nous représentent aussi lorsqu'ils vont faire un tour à Taïwan.
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0: Au monde, selon François, on dit que l'on vit plus vieux et que l'on vit plus vieux plus longtemps en bonne santé. Eh bien, il n'y a pas que chez les humains que ce soit vrai. Imaginez-vous vivre dans le même zoo pendant plus de 90 ans et puis, à presque 100 ans, devenir mère pour la toute première fois. C'est ce qui est arrivé à Maman, une tortue géante des Galapagos qui est au zoo de Philadelphie. Elle est arrivée au zoo de Philadelphie en 1932, y a passé des décennies, puis en 2020, une autre tortue nommée Abrazo est arrivée dans le cadre d'un programme de reproduction. Lui aussi approchait les 100 ans. On parle de deux spécimens expérimentés, là. Bon, la première est arrivée en 1932, puis l'autre en 2020. Au début, il n'y a rien qui s'est passé. Mais éventuellement, maman a pondu plusieurs couvées. Mais les œufs n'étaient pas viables. Donc, Oldtimer s'est donné, maman s'est donné, mais au bout du compte, ça donnait pas les résultats escomptés, là. Il y en avait peut-être un des deux qui était plus vraiment bon pour la reproduction. Puis, soudainement, en novembre 2024, tout a changé. Maman a pondu sa première couvée viable et le 27 février 2025, les premiers bébés ont commencé à éclore. Au cours des semaines suivantes, 7 minuscules tortues ont vu le jour. Mais l'histoire ne s'arrête pas là. Oldtimer et maman commencent à aimer ça, ce jeu-là. Alors, une deuxième couvée réussit a ensuite donné naissance à 9 autres bébés, portant le total à 16 à la fin de l'été. Ça a pris tout ce temps-là, puis ils n'ont fait 2 pendant l'été, là, soudainement. Alors, les premiers bébés tortues pesaient seulement 70 à 80 grammes, alors que les tortues des Galapagos adultes peuvent peser plusieurs centaines de kilos. Avant ces naissances, seules 44 tortues de Santa Cruz vivait dans les eaux américaines. Ainsi, après plus de 9 décennies passées dans le même zoo, on a vu la guerre, la Deuxième Grande Guerre, la guerre du Vietnam, l'invention de la télé, le cellulaire, micro-ondes, tout ce que vous voulez. Donc, après 9 décennies, la mère est devenue la plus vieille femelle connue de son espèce dans un zoo américain, d'une part, et deuxièmement, a donné naissance à des enfants. Ben, bravo, maman! Puis finalement, le bonhomme, il était capable encore, lui.

Alors, parlons de cette élection qui m'a fait me coucher tard hier chez nos voisins de l'Ouest au Québec, parce qu'on sait que c'est important pour nous. D'abord, c'est important pour les francophones du Nouveau-Brunswick et de la Nouvelle-Écosse qui est élu au gouvernement du Québec parce qu'on a des relations interprovinciales et de l'aide aussi sur différents programme qui touche les francophones en provenance du Québec. Et, bien sûr, la question politique, à savoir si le Québec veut devenir souverain, se séparer du Canada, cette position-là, elle est incarnée par le Parti québécois. Et c'est le Parti québécois qui a gagné l'élection hier. Donc, Paul Saint-Pierre Plamondon devient le 34e premier ministre du Québec. Là, il est le premier ministre désigné, tant que la chose n'est pas officialisée par la lieutenant-gouverneur général, mais c'est une question de deux jours. Il est le nouveau premier ministre du Québec. Mais il est minoritaire. Donc, minoritaire, il faut t'employer à de la diplomatie parce qu'il te faut toujours un allié devant toi à l'Assemblée nationale dans l'opposition pour faire adopter de nouvelles lois ou de nouveaux pans de ton programme politique. Le PQ a 59 députés, il lui en fallait 64 pour être majoritaire. Les libéraux ont monté à 40 et puis une grande nouveauté, les conservateurs au provincial, au Québec, ont maintenant des députés, ce qu'on ne se souvient pas d'avoir vu, 19 députés pour le parti d'Éric Duhaime. Québec solidaire, qui incarne la gauche au Québec, a résisté à ce vent de droite et a conservé quand même 9 députés, ce qui est un peu moins que ce qu'elle avait, mais quand même, c'est une victoire morale. Et la grande défaite, là, la tempête a emporté la CAQ, qui était le parti au pouvoir. Imaginez-vous qu'à la dernière élection, la CAQ avait fait élire 90 députés. Et là, on a un gouvernement minoritaire avec 59 députés du Parti québécois. Ça vous donne une idée de l'ampleur de cette victoire de la CAQ il y a 4 ans. Eh bien, la CAQ n'a plus aucun député, complètement rayé de la map. Christine Fréchette et toutes ses forces vives ont été éliminées de la carte politique hier avec à peine un peu plus de 13 % des votes et aucun député. Donc ça, c'est la situation. Ce matin, le Parti québécois va former le gouvernement. Il est de retour au pouvoir après une quinzaine d'années où il n'avait duré que 18 mois parce que se faire élire majoritaire là pour le Parti québécois, il faut regarder, il y a plus de 25 ans de ça. La dernière fois que le Parti québécois a été au pouvoir avec Mme Pauline Marois, ça a duré 18 mois, c'était un gouvernement minoritaire, il a été renversé. Et là, Paul Saint-Pierre Plamondon, qui a ramassé ce parti-là avec seulement 3 députés il y a 8 ans, amène le parti au pouvoir, mais encore minoritaire. Donc, les Québécois ont décidé de démettre la CAQ et ont voté pour un parti qui avait le plus de chances de battre la CAQ, mais probablement que l'option du référendum a coûté plusieurs votes au Parti québécois qui est arrivé à ses fins d'être élu, mais pas à celle d'être élu majoritaire. On a assisté à une première hier, que ce soit au Nouveau-Brunswick, que ce soit en Nouvelle-Écosse, que ce soit dans n'importe quelle province du Canada, que ce soit pour des élections fédérales, c'est la première fois qu'un parti forme un gouvernement avec aussi peu d'appui que 28 % de l'appui de la population qui a voté. C'est ça que le PQ est allé chercher hier. C'est la plus courte victoire de l'histoire politique canadienne. Alors, oui, il est chef, mais c'est un chef à quelque part en sursis. Il est condamné à s'entendre avec des gens qui vont s'entendre avec lui pendant un certain temps. Et ces gens-là, quand ils vont décider qu'on retourne en élection au Québec, ben, ils vont retourner en élection au Québec. Alors, surtout que la plupart des partis, à l'exception de la CAQ, évidemment, les autres n'ont pas besoin de changer de chef. Le Parti libéral est en montée. Les conservateurs viennent de réaliser un miracle et Québec solidaire a tenu le fort et la cote de popularité de sa chef Roba Gazal a monté pendant l'élection. Donc, ces partis-là ne vont pas changer de chef. Ce qui veut dire qu'il va y avoir la lune de miel de cette relation polygame entre le Parti québécois et les autres partis pour se maintenir au pouvoir et réussir à gérer le Québec. Mais quand tu as plusieurs maîtresses, c'est difficile de toutes les satisfaire. Hein? Alors éventuellement, il va y avoir des moments difficiles. Quand? Dans un an et demi, deux ans et demi. J'ai l'impression que ce gouvernement-là va vivre entre 2 et 3 ans. Mais quand va venir le temps de vouloir proposer son référendum, c'est là qu'il va être renversé, s'il n'a pas déjà été renversé plus tôt, parce que les partis ne le laisseront pas aller en référendum. Donc, pour nous ici, ce qui était important, c'est de savoir qui allait gagner cette élection-là et de savoir si on allait se retrouver avec l'épée de Damoclès d'un référendum d'ici 4 ans
Ça va être excessivement difficile, voire quasiment impossible pour le Parti québécois d'en tenir un. Et à ce niveau-là, si on est au Nouveau-Brunswick ou en Nouvelle-Écosse, on peut voir ça comme une bonne nouvelle. Alors voilà ce qui s'est passé hier, en gros. Donc, un Parti québécois au pouvoir avec Paul Saint-Pierre Plamondon, 34e premier ministre de l'histoire de cette province, mais un gouvernement minoritaire.

Oh boy, que ce matin, c'est pas le temps de me dire « vos paupières sont lourdes ». Non, j'ai mis extra fort le café parce que je tenais à vous donner les informations les plus récentes ce matin sur l'élection de nos voisins parce que ça a un impact chez nous. Je l'ai expliqué déjà il y a quelques émissions de ça, hein, en question du référendum. Alors, couchez tard, le bonhomme, couchez tard. Et puis, on a une heure de jeu. Quand il est minuit au Québec, ben il est une heure du matin en Atlantique. Alors, ça commence tôt parce que pour moi, ben 7 heures le matin, c'est 6 heures chez nous. Là, si vous faites le calcul, il reste pas beaucoup d'heures entre les deux, surtout que je suis du genre à déjeuner, moi, le matin. Bon, mais écoutons, on dit que c'est surévaluer le sommeil. Moi, depuis que je suis Morning Man, je dois être en retard d'une couple de décennies, anyway. Ouais, non, j'exagère pas, Mélissa. Oui, non, j'exagère pas du tout. Une couple de décennies. OK, la pause, je prends un café pendant les nouvelles dans 3 minutes.

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3: Voici maintenant vos informations. Au microphone, Yvon Duguet. Le groupe de la criminalité financière de la GRC en Nouvelle-Écosse met le public en garde contre une nouvelle arnaque qui consiste à convaincre des gens de convertir leur argent en or, puis à remettre cet or à des escrocs se faisant passer pour des policiers. Les victimes sont contactées par des fraudeurs prétendant travailler pour une grande banque canadienne qui lutte contre la fraude. Ils disent aux victimes que leur argent est menacé par des pirates informatiques étrangers et leur demandent d'acheter de l'or auprès d'un détaillant canadien légitime en ligne en utilisant leurs économies et leurs placements, puis de remettre cet or à un policier pour le mettre en sécurité. Les fraudeurs rencontrent les victimes, leur présentent un faux insigne de police et prennent l'or. Un cas de ce type a été signalé en Nouvelle-Écosse et fait actuellement l'objet d'une enquête. Les gens de l'île du Prince-Édouard sont invités à proposer des candidatures pour les prix du patrimoine 2027. Chaque année, le musée et la Fondation du patrimoine de la province remettent des prix du patrimoine dans diverses catégories à des insulaires qui œuvrent à la protection, à la transmission et à la promotion de l'histoire de l'île. Ces prix rendent hommage aux bénévoles, aux groupes communautaires et aux particuliers qui contribuent de façon importante à notre patrimoine par leurs activités, leurs recherches, leurs récits et plus encore. Les candidatures sont acceptées jusqu'au 27 novembre et on peut présenter une candidature sur le site web du musée et de la Fondation du patrimoine. Deux universités de la Nouvelle-Écosse ont condamné une pancarte affichée cette fin de semaine sur un lieu hors campus, près de l'Université Saint-Francis-Xavier, estimant qu'elle perpétue la culture du viol. Une professeure de l'établissement a publié vendredi la photo de cette pancarte, sur laquelle il est écrit « Zone de dépôt rapide, copine d'Acadia » en anglais. La pancarte a été mise lors de festivités annuelles de rentrée organisées par l'université. Elle a été retirée samedi matin, puis réinstallée le soir même. Le président de l'université, Andrew Hacken, a indiqué dans un communiqué qu'il s'était assuré que le panneau soit retiré et a qualifié le message véhiculé de dégradant et profondément préoccupant. L'université Acadia de Wolfville a pour sa part affirmé que le panneau encourageait la violence sexuelle à l'encontre de ses étudiantes. La GRC en Nouvelle-Écosse mène actuellement une enquête sur une collision entre un véhicule de la GRC et un camion commercial survenu vendredi dernier à Port Medway, à une vingtaine de kilomètres au nord-est de Liverpool. Les deux conducteurs, qui étaient seuls à bord de leur véhicule, ont été transportés à l'hôpital par les services médicaux d'urgence avec des blessures ne mettant pas leur vie en danger. Des membres du groupe tactique d'intervention de la GRC et de la section des chiens policiers de la GRC se sont rendus sur les lieux pour apporter leur aide après avoir terminé une intervention à proximité. La route a été fermée pendant plusieurs heures pendant que l'enquêteur de la GRC, chargé de la reconstitution des collisions, examinait les lieux. L'enquête se poursuit. Un auteur de l'île du Prince-Édouard a accédé à l'étape suivante de l'un des prix littéraires les plus prestigieux du Canada. Le roman de Nicholas Herring, intitulé « Your Breath in Charcoal », figure parmi les 5 œuvres présélectionnées pour le prix Giller. Le lauréat du prix Giller reçoit une somme de 100 000 $. Le prix sera remis à Toronto le 16 novembre. Les nouvelles du sport dans quelques instants. Baseball, Richie Palacios a frappé un simple de 2 points. Les Rays de Tampa Bay ont profité des erreurs défensives des Yankees de New York pour les battre 5-2. Hier soir, prenant ainsi une avance de 2-0 dans leur série 3-5. Les Rays sont à 1 victoire de la série de championnat de la Ligue américaine. Le 3e match aura lieu demain soir au Yankee Stadium. Ailleurs, Braden Montgomery a placé les White Sox de Chicago en avance grâce à un double de 2 points en 6e manche et ceux-ci ont battu les Guardians 4-3 à Cleveland, prenant l'avance 2-0 dans cette série. Les White Sox rentrent ainsi à Chicago à 1 victoire de se qualifier pour la série de championnat de la Ligue américaine pour la première fois en 21 ans. Au football dans la NFL, victoire d'Atlanta sur la Nouvelle-Orléans 45-24. Ligue nationale de hockey, Ottawa a battu Boston 4-1. Winnipeg a défait Pittsburgh 3-2. Victoire de Tampa Bay sur Philadelphie 4-1. Et Dallas a blanchi San Jose 5-0.
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7: C'est la deuxième heure de C'est François le matin. Nous sommes mardi, c'est le sixième jour du mois d'octobre. La façon dont je calcule ça dans la rue chez nous, là, c'est à peu près à 2 mois et demi de Noël. Bon, il va falloir commencer à penser peut-être si on a des cadeaux à faire, à les acheter plus tôt que tard, question d'économiser. Ouais. Faut aussi penser à prendre ce rendez-vous pour changer ses pneus. Bien, ça sent bien, là. Attendez pas qu'il neige, va être trop tard. Faut y penser là, vous prenez votre rendez-vous dans 3 semaines, genre début novembre. Vaut mieux les avoir, surtout si on a tendance à rouler vers le nord, là. C'est mieux de les avoir. En passant, il y a de la neige, 5 à 10 cm dans certaines régions de Terre-Neuve depuis quelques heures. On n'y échappera pas, là. Un des grands a annoncé que ce serait sa dernière saison dans la Ligue nationale de hockey hier. Il l'a annoncé dans le vestiaire. J'ai vu la vidéo, puis il avait une poussière dans l'œil, je dirais. Puis il y a plusieurs joueurs qui écoutaient, qui n'osaient pas parler. Le grand Alexander Ovechkin dispute sa dernière saison dans la Ligue nationale de hockey aujourd'hui. Lui, dont l'âge est très incertain, mais plus de 40 ans, assurément. Mais le tsar de la Ligue nationale est encore très bon et il n'est plus qu'à 11 buts du record de tous les temps, du plus grand nombre de buts marqués, saison régulière et séries éliminatoires combinées. Il lui manque 11 buts pour arriver à ce nouveau record. Déjà, il détient le record du plus grand nombre de buts marqués en saison régulière. Il a battu Wayne Gretzky. Et puis là, ben, il pourrait battre Gretzky à nouveau s'il marque au moins 12 buts cette saison. Il sera le tsar de tous les temps de la Ligue nationale de hockey. C'est pas russe, mais ça me fait penser un peu à la puissance d'Ovechkin. Bon début de deuxième heure, tout le monde. Merci d'être encore aujourd'hui. Ça s'améliore à la météo, mais n'oubliez pas, prenez votre rendez-vous pour ce qui est des pneus d'hiver.

Météo pour le Grand Havre. Alternance de soleil et de nuages. Des vents d'ouest de 20 à 40 km/h. Il y aura des rafales à 60 en fin d'avant-midi. Maximum 14 degrés. Quelques nuages pour ce soir. Des vents d'ouest de 40 à 60 km/h. Minimum 6, sauf 3 degrés en terrain bas, ce qui entraîne un risque de gel. Demain, très beau. Ensoleillé, maximum 15 degrés. Et pour jeudi, alternance de soleil et de nuages. Maximum plus chaud, 19 degrés.

0: Bon, les amis, j'ai quelque chose à vous raconter ce matin. Vous savez pas, j'avais une ouverture la saison passée pour des propos comme ça. C'est encore ça? Fouille dans mes affaires. Attends, t'es un peu, wow! Faut pas que j'accroche ma tasse de café. En fait, j'ai un gros thermos à côté de ma tasse de café. J'ai ça, moi, quelque part. Ah ouais! Je l'ai. Voilà, c'est ça que je cherchais.
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0: Transportons-nous en 1869. Les 4 et 5 octobre, une tempête tropicale a frappé le Nouveau-Brunswick et la Nouvelle-Écosse. Et le 6, on constatait les dégâts qui étaient nombreux. Saxby Gale, tempête tropicale donc qui aura duré 2 jours, frappé l'est des États-Unis et du Canada, particulièrement le Massachusetts, le Nouveau-Brunswick et la Nouvelle-Écosse. Donc, je rappelle, on est en 1869. Et comme cette tempête s'est produite bien avant la convention pour nommer les ouragans, on lui a donné le nom du lieutenant de vaisseau Stephen Saxby de la Royal Navy. Ce dernier était un astronome amateur et instructeur naval qui avait écrit une lettre d'avertissement publiée le 25 décembre précédent dans le journal The Standard à Londres. Dans cette missive, il prévenait de marées exceptionnelles dans l'Atlantique Nord pour le 5 octobre 1869 à cause d'un alignement favorable de la Lune et du Soleil. À un moment très actif dans la saison des ouragans, ça, il entrevoyait ça comme un danger réel. Il envoya le 16 septembre 1869 une deuxième lettre où il déclarait qu'une perturbation atmosphérique majeure affecterait une région de l'hémisphère nord, précisément lors de ces hautes marées. Plusieurs journaux reprirent ses écrits les jours suivants, en particulier le 1er octobre 1869 dans The Evening Express d'Halifax, sous la plume d'un météorologue amateur du nom de Frederick Allison. Cet avertissement, par contre, ne fut pas pris au sérieux au Royaume-Uni, au Canada, à Terre-Neuve, aux États-Unis, puisque la prédiction ne situait pas l'endroit où la tempête frapperait. En cette saison où les tempêtes sont fréquentes, on a pensé que le lieutenant prédisait l'évidence sans écouter ses commentaires sur les dangers supplémentaires qu'il voyait, lui, en raison de ses exceptionnels marées. Et ce qui devait arriver, arriva. L'ouragan causa des dommages importants à toutes les communautés de la baie de Fundy, autant au Nouveau-Brunswick qu'en Nouvelle-Écosse, et en particulier aux ports et à ceux du Maine et du Massachusetts. Les villes les plus touchées, il y a eu Calais au Maine, mais St. Andrews, Saint-Georges, Saint-Jean, Moncton, Sackville, Amherst et Truro. La plupart des dégâts ont été causés par l'onde de tempête de 2 mètres qui s'ajoutait à la marée régulière et qui donna 21,6 mètres de marée dans le fond de la baie de Fundy. Et plusieurs centaines de bateaux se sont échoués ou ont coulé. De plus, les vagues déferlant avec force sur les rives ont abattu plusieurs digues et aboiteaux qui protégeaient la côte et les marais aussi ont été inondés, dont les marais de Trentamare, inondés des zones agricoles en basse terre et l'eau a pénétré un peu partout si on veut. Donc, l'ouragan, c'était les 4 et 5 octobre et le 6 octobre 1869, on a constaté les dégâts. Des dégâts causés par, estime-t-on depuis, un ouragan catégorie 2, dont les vents ont atteint 165 km/h et qui ont fait plus d'une centaine de morts directement ou indirectement au Massachusetts, au Maine, au Nouveau-Brunswick et en Nouvelle-Écosse. Notre bonhomme, dont le nom a servi à baptiser cette tempête Saxby Gale, avait vu juste. Son seul défaut, c'était l'impossibilité, à cette prédiction, l'impossibilité de situer exactement où ça frapperait, mais ça a frappé comme il l'avait prédit. Ça se passait donc au final, 4, 5 et 6 octobre 1869.
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L'année passée, on faisait ça souvent. Hein, le mardi, on regardait les classements au hockey junior. On va faire ça ce matin encore. Et puis, c'est étonnant parce qu'on voyait les Screaming Eagles du Cap-Breton comme meilleure équipe de la Ligue et Saint-Jean comme deuxième meilleure équipe de la Ligue. Mais pour l'instant, même dans l'Association Est, là, la division des Sea Dogs, ben, c'est Rimouski, une équipe en reconstruction qui est en tête. Ils n'ont perdu qu'une seule fois en sept parties. Et les Remparts de Québec, qui était dans la cave avec les Sea Dogs il y a encore deux ans, ben sont deuxièmes avec une défaite eux aussi, mais ils ont joué un match de moins. Donc Rimouski a 11 points, puis Québec a 10 points. Et qui vient mêler les cartes encore? Ben vous savez, c'est mon favori, mon ratoureux préféré, Coach McDougall à Moncton. Les Wildcats aussi n'ont perdu qu'une seule fois, et ils ont 10 points, sont à un point de la tête. Bon, qu'est-ce qui arrive avec nos équipes Cendrillon, nos équipes supposément plus fortes que les autres? Mais ils sont pas loin derrière, ces clubs-là. Saint-Jean à 8 points et puis Cap-Breton à 7 points. Mais les deux équipes ont été impliquées dans beaucoup de matchs en prolongation. Donc, ça veut dire qu'on a de bons clubs. En même temps, on dépasse pas les autres d'une tête non plus, là. Mais moi, je suis assez confiant. Je regarde jouer les Sea Dogs, là, actuellement, puis je pense qu'ils ont vraiment un bon club. Ils n'ont toujours perdu qu'un seul match en temps régulier, mais ils ont perdu des points en prolongation. Bon, pour les Mooseheads, 7 points en 6 parties, c'est pas mal là où on les voit, les Mooseheads. Un peu au-dessus de 500, ça devrait être ça, leur saison. Mais là, pour l'instant, ben, ils sont quand même quelque chose comme 8e sur 10 équipes, là. Alors, c'est sûr qu'ils sont en bas du classement, mais pas parce que c'est négatif. Dans cette division-là, il n'y a que deux clubs qui ont plus de défaites que de victoires. Donc, ce qu'on dit que la division est très forte cette année, je pense que c'est assez vrai. Et puis, dans le junior A, je vous disais que j'avais l'impression que les Timberwolves auraient une meilleure saison cette année parce que j'ai regardé le travail pendant l'été, les acquisitions de joueurs. Ah, cette équipe-là repart vers le haut. Ce sera pas encore une équipe championne cette année parce qu'il faut se reconstruire, mais ça devrait être une saison intéressante. Ils sont premiers ce matin, premiers dans leur division, mais faut pas trop s'énerver. Edmundston est à un point derrière et a joué 3 matchs de moins. Quand c'est le début de la saison, ça bouge rapidement dans les classements, mais au moins, les nouvelles sont bonnes du côté de Miramichi et des Timberwolves.

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1: Communication importante de l'Église ce matin. L'Église informe qu'à partir de 70 ans, l'adultère n'est plus considéré comme un péché, mais comme un miracle.
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Un sujet qui revient souvent dans l'actualité, et ce n'est que le début de l'affaire, c'est l'intelligence artificielle. Et ce matin, j'ai décidé de m'en servir. Oui, je me suis servi de l'intelligence artificielle pour lui demander, intelligence artificielle, qu'ont en commun le Nouveau-Brunswick et la Nouvelle-Écosse? J'étais curieux de savoir ce qu'elle répondrait, cette intelligence-là. Bon, parce que nous, on le sait, on connaît ce qu'il y a en commun beaucoup, mais je me suis dit, est-ce qu'il va venir une surprise de cette requête-là? On ne sait jamais. Hein? Alors, ce qu'on m'a répondu, le Nouveau-Brunswick et la Nouvelle-Écosse partagent une frontière terrestre commune au niveau de l'isthme de Chignectou et possèdent de nombreux points communs historiques, géographiques et politiques. Bon, là, on n'apprend rien, c'est connu. OK. Alors, elles font toutes les deux partie des trois provinces maritimes du Canada, l'autre étant l'île du Prince-Édouard. Elles bordent toutes les deux cette baie célèbre pour abriter les marées les plus hautes du monde, la baie de Fundy, c'est vrai. Les deux territoires ont formé le cœur de l'ancienne Acadie colonisée par la France au 17e siècle avant de subir la déportation des Acadiens à partir de 1755. C'est vrai. Et j'étais content de voir quand même que l'historique acadien sortait parmi les principaux points en commun entre les deux provinces. Elles partagent ces deux provinces un héritage des premiers peuples Mi'kmaq et Malécite, c'est vrai aussi. Elles comptent parmi les quatre provinces canadiennes d'origine qui ont créé le Dominion du Canada lors de la Confédération canadienne le 1er juillet 1867. C'est vrai. Encore là, c'est vrai. D'ailleurs, le Canada, c'est l'Atlantique, hein? C'est pas compliqué, là. Le Canada, ce sont les provinces de l'Atlantique et le Québec. C'est de là que c'est parti, en fait. Et les premières discussions, les premières négociations se sont faites en Atlantique. Le berceau du Canada actuel, ben, il est en Nouvelle-Écosse, il est au Nouveau-Brunswick. Puis là, bon, ben, l'île du Prince-Édouard, le Québec, ça a travaillé ensemble éventuellement, puis on a formé un pays. Mais le berceau de l'histoire canadienne, c'est ici. Le berceau de l'histoire française aussi, ça s'est fait en parallèle avec Québec, également ce qui s'est fait du côté de Port-Royal, par exemple. Mais c'est cette époque-là, là. Ça a pris naissance là. La francophonie en Amérique, puis le Canada, tout ça, ça a pris naissance chez nous en Atlantique. Donc, on n'a pas appris grand-chose hein, par notre recherche sur compte en commun le Nouveau-Brunswick et la Nouvelle-Écosse via l'intelligence artificielle, mais au moins, il n'est pas sorti de conneries. C'est vrai. Et puis, la présence acadienne et le rôle acadien hein, dans l'histoire, ben, est sorti quand même parmi les principaux points communs entre les deux provinces.

Il y a des gens résidant le long de la baie de Fundy qui se sont inquiétés pendant la fin de semaine de voir des avions de chasse américains survoler le territoire et qui se demandaient ce qui s'est passé. Eh bien, c'était des équipes qui recherchaient l'avion canadien qui s'est écrasé, là, l'accident de l'avion d'ambulance. Alors, le Bureau de la sécurité des transports du Canada a annoncé hier qu'il va mener l'enquête sur cet accident. C'est un avion médicalisé qui est disparu au large de Nantucket. L'accident de l'aéronef Gulfstream G100 de Latitude Air Ambulance, ça c'est le nom de la compagnie, est survenu samedi en eau internationale au large de Nantucket. L'avion avait décollé des Bermudes et lorsqu'il s'approchait de Boston, l'équipage a signalé des problèmes électriques, c'est ce qu'on a appris. L'appareil était immatriculé en Ontario. Il a ensuite entamé une descente rapide après avoir signalé les problèmes électriques et le contact avec le contrôle de la circulation aérienne a été perdu au sud de Nantucket. Alors là, il y a des avions américains qui se sont mis à chercher parce que ça s'est passé aux États-Unis, la catastrophe. Je suis pas mal certain qu'il y avait aussi des avions canadiens qui ont patrouillé au-dessus de la Nouvelle-Écosse et du Nouveau-Brunswick. Mais en théorie, c'est aux États-Unis là, qu'on retrouverait l'avion en question. Et les avions américains ont probablement élargi le cercle où ils cherchaient et ils sont passés donc tout près du Nouveau-Brunswick et de la Nouvelle-Écosse. Alors, les enquêteurs seront appuyé par des représentants accrédités de la National Transportation Safety Board des États-Unis, mais ce sont donc les Canadiens qui sont chargés de poursuivre cette enquête à savoir ce qui est arrivé vraiment. Dimanche, des gardes-côtiers américains ont suspendu les recherches pour les 6 personnes, dont 4 Canadiens qui se trouvaient à bord de l'avion médicalisé. Ils avaient plutôt annoncé qu'un champ de débris avait été localisé à environ 32 km au large de l'île de Nantucket et par environ 24-27 mètres de profondeur, ce qui correspondait à l'aéronef. Latitude Air a indiqué dimanche être confronté à une réalité déchirante. On a annoncé ça dimanche soir. Les 6 personnes sont présumées mortes, selon toute évidence. Il s'agissait de 4 membres canadiens de l'équipage et 2 ressortissants bermudiens qui, soit un patient et un membre de sa famille, c'est qu'on amenait ces gens-là vers le Canada pour les soigner. Malheureusement, l'avion s'est abîmé. Alors, c'est ce qui a créé aussi des interrogations chez les néo-brunswickois et les néo-écossais. Mettez ça aussi au féminin, si vous voulez, sur les réseaux sociaux, à savoir pourquoi il y avait des avions américains qui survolaient les côtes. Il y a des tensions dans la tête des gens, hein? C'est sûr, au niveau des tarifs, mais on n'est pas en guerre là, militaire avec les Américains. Ce ne sont que des pilotes de chasseurs américains qui faisaient leur travail, c'est-à-dire essayer de trouver cet avion canadien qui s'est abîmé au large de Nantucket.

Voilà, c'était notre émission pour aujourd'hui. Ça se dégage au niveau de la météo. On s'en va vers le beau temps éventuellement. Demain, il fera très beau. Puis aujourd'hui, ben ça s'améliore. Plus on avance dans la journée, il va y avoir du soleil un petit peu partout. Ça se fait pas au même rythme partout sur le territoire, mais tout le monde pourra en bénéficier. Je vous remercie d'avoir été là ce matin de nouveau. Je suis de retour demain en plein cœur de la semaine, en ayant dormi un peu plus que la nuit dernière, je le souhaite. Ce sera un plaisir de vous retrouver. En attendant, demeurez à l'écoute de votre station pour nos diverses émissions et à demain, 7h, pour une autre de C'est François le matin.

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3: Voici maintenant vos informations au microphone Yvon Duguay. Le groupe de la criminalité financière de la GRC en Nouvelle-Écosse met le public en garde contre une nouvelle arnaque qui consiste à convaincre des gens de convertir leur argent en or, puis à remettre cet or à des escrocs se faisant passer pour des policiers. Les victimes sont contactées par des fraudeurs prétendant travailler pour une grande banque canadienne qui lutte contre la fraude. Ils disent aux victimes que leur argent est menacé par des pirates informatiques étrangers et leur demandent d'acheter de l'or auprès d'un détaillant canadien légitime en ligne en utilisant leurs économies et leurs placements, puis de remettre cet or à un policier pour le mettre en sécurité. Les fraudeurs rencontrent les victimes, leur présentent un faux insigne de police et prennent l'or. Un cas de ce type a été signalé en Nouvelle-Écosse et fait actuellement l'objet d'une enquête. Les gens de l'île du Prince-Édouard sont invités à proposer des candidatures pour les prix du patrimoine 2027. Chaque année, le musée et la Fondation du patrimoine de la province remettent des prix du patrimoine dans diverses catégories à des insulaires qui œuvrent à la protection, à la transmission et à la promotion de l'histoire de l'île. Ces prix rendent hommage aux bénévoles, aux groupes communautaires et aux particuliers qui contribuent de façon importante à notre patrimoine par leurs activités, leurs recherches, leurs récits et plus encore. Les candidatures sont acceptées jusqu'au 27 novembre et on peut présenter une candidature sur le site web du musée et de la Fondation du patrimoine. Deux universités de la Nouvelle-Écosse ont condamné une pancarte affichée cette fin de semaine sur un lieu hors campus près de l'Université Saint-Francis-Xavier, estimant qu'elle perpétue la culture du viol. Une professeure de l'établissement a publié vendredi la photo de cette pancarte sur laquelle il est écrit « Zone de dépôt rapide, copine d'Acadia » en anglais. La pancarte a été mise lors de festivités annuelles de rentrée organisées par l'université. Elle a été retirée samedi matin puis réinstallée le soir même. Le président de l'université, Andrew Hacken, a indiqué dans un communiqué qu'il s'était assuré que le panneau soit retiré et a qualifié le message véhiculé de dégradant et profondément préoccupant. L'université Acadia de Wolfville a pour sa part affirmé que le panneau encourageait la violence sexuelle à l'encontre de ses étudiantes. La GRC en Nouvelle-Écosse mène actuellement une enquête sur une collision entre un véhicule de la GRC et un camion commercial survenu vendredi dernier à Port Medway, à une vingtaine de kilomètres au nord-est de Liverpool. Les deux conducteurs, qui étaient seuls à bord de leur véhicule, ont été transportés à l'hôpital par les services médicaux d'urgence avec des blessures ne mettant pas leur vie en danger. Des membres du groupe tactique d'intervention de la GRC et de la section des chiens policiers de la GRC se sont rendus sur les lieux pour apporter leur aide après avoir terminé une intervention à proximité. La route a été fermée pendant plusieurs heures pendant que l'enquêteur de la GRC, chargé de la reconstitution des collisions, examinait les lieux. L'enquête se poursuit. Un auteur de l'île du Prince-Édouard a accédé à l'étape suivante de l'un des prix littéraires les plus prestigieux du Canada. Le roman de Nicholas Herring, intitulé « Your Breath in Charcoal », figure parmi les 5 œuvres présélectionnées pour le prix Giller. Le lauréat du prix Giller reçoit une somme de 100 000 $. Le prix sera remis à Toronto le 16 novembre. Les nouvelles du sport dans quelques instants. Baseball, Richie Palacios a frappé un simple de 2 points. Les Rays de Tampa Bay ont profité des erreurs défensives des Yankees de New York pour les battre 5-2 hier soir, prenant ainsi une avance de 2-0 dans leur série 3-5. Les Rays sont à une victoire de la série de championnat de la Ligue américaine. Le troisième match aura lieu demain soir au Yankee Stadium. Ailleurs, Braden Montgomery a placé les White Sox de Chicago en avance grâce à un double de 2 points en 6e manche et ceux-ci ont battu les Guardians 4-3 à Cleveland, prenant l'avance 2-0 dans cette série. Les White Sox rentrent ainsi à Chicago à une victoire de se qualifier pour la série de championnat de la Ligue américaine pour la première fois en 21 ans. Au football dans la NFL, victoire d'Atlanta sur la Nouvelle-Orléans 45-24. Ligue nationale de hockey, Ottawa a battu Boston 4-1. Winnipeg a défait Pittsburgh 3-2. Victoire de Tampa Bay sur Philadelphie 4-1. Et Dallas a blanchi San Jose 5-0.
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0: Météo pour le Grand Havre. Alternance de soleil et de nuages. Des vents d'ouest de 20 à 40 km/h. Il y aura des rafales à 60 en fin d'avant-midi. Maximum 14 degrés. Quelques nuages pour ce soir. Des vents d'ouest de 40 à 60 km/h. Minimum 6, sauf 3 degrés en terrain bas, ce qui entraîne un risque de gel. Demain, très beau. Ensoleillé, maximum 15 degrés. Et pour jeudi, alternance de soleil et de nuages. Maximum plus chaud, 19 degrés.
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2: Aujourd'hui sur l'antenne de vos radios communautaires, on se retrouve pour les chroniques de Mélodie comme chaque jour à partir de 11h. Aujourd'hui, c'est une chronique littéraire avec Jenna. Salut Jenna.
3: Salut.
2: Jenna, c'est la première fois qu'on te retrouve à l'antenne. Donc on aura l'occasion au fur et à mesure des semaines et des mois de t'accueillir plusieurs fois pour des sujets différents. Et toujours pour parler de livres ou de sujets liés à la bibliothèque. Jenna, présente-toi aussi aux auditeurs. Qui tu es? Qu'est-ce que tu fais? Qu'est-ce que tu as fait avant d'être à la bibliothèque?
3: Ah oui, donc, allô tout le monde. Moi, je m'appelle Jenna Green et je suis la nouvelle directrice de la bibliothèque Dr. Marguerite Michaud ici à Fredericton. On se trouve dans la centre communautaire Sainte-Anne, mais on est une bibliothèque publique et scolaire, donc on travaille avec les enfants ici à l'école, mais la publique les invite de nous visiter ici. Moi, je suis anglophone et je viens de Florenceville, au Nouveau-Brunswick, mais j'ai fait l'immersion en française et pendant mon bac, je fais des études canadiennes et j'ai continué à pratiquer le français, donc quand je suis devenue une bibliothécaire, après que j'ai reçu ma maîtrise à Dalhousie, je suis venue ici pour travailler et
0: oui. Près de 696 kilogrammes.
2: On va dire que ça fait presque un an.
3: Oui, plus proche comme un moitié d'un an. Ça fait depuis le mois de mars. Donc.
0: Merci, Monsieur Laurent Mallet de Chipagan qui remporte la page.
2: Dis-toi quand même qu'en moins d'un an, t'as déjà une chronique à la radio.
3: Oui, merci.
2: Pour aujourd'hui, on s'est dit qu'on allait évoquer, notamment voilà, parler de la littérature autochtone. On s'est dit que peut-être les auditeurs voulaient aussi découvrir des auteurs et des autrices, découvrir des histoires. On va évoquer donc des livres jeunesse, on va évoquer des livres pour les adolescents, jeunes adultes, adultes.
0: Près
2: donc,
0: de 696
2: chacun pourra trouver voilà chaussure à son pied. C'est une expression. mais juste aussi pour vous parler de différentes histoires. La sélection, c'est Jenna qui l'a faite. Avant de démarrer tout ça, on a la reconnaissance des terres.
3: Oui, je pense que c'est important de faire une reconnaissance du territoire parce qu'on est sur le territoire. Non, c'est des.
0: Or, l'augmentation
3: Je vais utiliser celui du gouvernement du Nouveau-Brunswick. Donc, nous reconnaissons respectueusement que le Nouveau-Brunswick est situé sur les territoires traditionnels non cédés et non abandonnés des peuples Wolastoqiyik, Mi'kmaq et Beskamugadi. Nous nous engageons à restaurer et à reconstruire des relations significatives avec les peuples autochtones et à honorer ces terres porteuses des espoirs des génération à venir.
2: Et est-ce que tu veux commencer par l'introduction aussi que tu as faite?
3: Oui.
2: Parce que le 30 septembre, donc journée vérité et réconciliation, vous célébrez cette journée-là, vous commémorez cela à la bibliothèque.
3: Oui. Donc le mercredi, on a comme deux journées observées. Le 30 septembre, c'est la journée nationale de la vérité et de la réconciliation. Et c'est aussi la journée du chandail orange, chaque enfant compte. Donc oui, la Journée nationale de la vérité et de la réconciliation a été créée en réponse à l'appel à l'action 80 de la Commission de vérité et réconciliation. Et la Journée du chandail orange a été créée pour honorer les survivants des pensionnats, leurs familles et aux enfants qui ne sont jamais rentrés chez eux. C'était quelque chose qui a commencé comme une initiative communautaire, mais maintenant c'est transformé dans un mouvement reconnu à l'échelle nationale. Donc, parce que la bibliothèque sera fermée le 30 septembre, le personnel de la bibliothèque Dr. Marguerite Michaud portera une chandail orange le 29 septembre, donc le mardi aujourd'hui.
2: Et tu as fait donc une sélection de 4 ou 5 livres. J'en rajouterai un aussi parce que mes collègues m'en ont parlé. Donc grâce à eux, je me souviens d'un livre que je vais vous repartager. On va commencer par le premier livre que tu as sélectionné, Jenna, Les mots volés.
3: Oui. Donc, voici un livre pour les jeunes. C'est un livre-album. Et je vais lire le sommaire pour toi. Donc, un jour, une petite fille rentre de l'école et demande à son papy de lui dire quelque chose en langue cri. Ce dernier lui annonce tristement qu'il ne peut pas parce qu'il a tout oublié. Ses mots ont été volés quand il était petit et vivait dans un pensionnat indien. La petite fille décide alors d'aider son grand-père à retrouver sa langue maternelle.
2: C'est aussi comme une histoire universelle pour les peuples autochtones. Mm-hmm. Donc, il y en a beaucoup, je pense, qui peuvent se reconnaître dans cette histoire-là. Et pourquoi tu as sélectionné ce livre-là?
3: Oui, je pense que c'est un vraiment beau livre pour un début, pour introduire votre enfant à se souvenir des enfants qui ne sont jamais rentrés chez eux, ou aussi démontrer les répercussions pour les enfants qui sont rentrés chez eux. Parce que les enfants qui sont rentrés dans le pensionnat, pensionnat ne sont pas les mêmes enfants qui sont sortis, et même il y a des enfants qui ne sont jamais sortis. Et ce que maintenant, dans les écoles au Nouveau-Brunswick, on parle des pensionnats indiens. Mais moi, j'étais 17 ans avant que moi j'ai appris. Qu'est-ce qui est arrivé? Comme le dernier a été fermé en 1917, et moi j'étais née en 2000, donc c'est tellement proche de notre réalité, et moi je n'ai rien entendu jusqu'à l'âge de 17.
2: 1997?
3: Oui.
0: Hmm. Allô?
2: Et t'es né en 2000?
3: Oui.
2: On a le même âge!
3: Oh,
2: wow. Ah oui, donc tu disais que ça a quand même mis du temps pour toi, que t'en parles à l'école, ou en tout cas, ça a pris du temps. Mmh. Aujourd'hui, à l'école, les élèves voient cela, mais ça...
3: Je pense que c'est quelque chose qu'on devrait discuter avant que les enfants commencent l'école. Mmh.
2: Tu veux dire que les parents pourraient comme en parler déjà à leurs enfants?
3: Mmh. Selon moi, oui, parce que c'est excitant pour les enfants qui commencent la maternelle, mais c'est un privilège d'aller à l'école où tu peux apprendre des choses à propos de ta culture et ce n'est pas un crime. L'introduction à la réalité que le gouvernement du Canada a essayé de commettre un génocide culturel est difficile à expliquer, et surtout à un enfant. Moi, je ne suis pas autochtone, je ne suis pas capable de comprendre ce que ça fait ressentir. Mais moi, j'ai un grand-père et il me manque toujours. Il est décédé en 2022 et je lui manque tout le temps. J'étais extrêmement chanceuse d'avoir eu la chance de le visiter et d'avoir une langue que nous deux en partage. Et donc, on a pu communiquer, partager nos histoires et nos pensées. Mais tout le monde n'est pas aussi chanceuse. Dans les mots volés, la petite fille passe du temps avec son papy, mais il manque sa langue maternelle. Il y a plusieurs petites filles et petits garçons qui n'ont même pas eu la chance de rencontrer leurs grands-parents. Parce qu'ils sont décédés, ou quelque chose est arrivé après les pensionnats, comme une répercussion de tout ça, et c'est horrible.
2: Les gens qui ont vécu cela ne veulent pas en parler parce que ça fait ressurgir justement.
3: C'est du trauma. C'est, je ne peux même pas commencer à comprendre qu'est-ce que c'était comme et qu'est-ce que c'est comme à chaque jour.
2: Donc le livre Les mots volés de Mélanie Florence. Là, c'est un livre, donc livre jeunesse, livre vraiment pour les tout petits, que les parents peuvent lire avec leurs enfants.
3: Exactement.
2: C'était le premier livre de notre sélection, mais on va continuer avec Jenna après une pause musicale. Juste après la musique, on aura l'occasion de parler d'un livre qui est aussi disponible en version audio et qui s'appelle Niche, le Nord et le Sud. Donc c'est à retrouver après cela.
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1: Nous poursuivons notre deuxième chronique littéraire aujourd'hui en compagnie de Jenna Green, qui est la directrice de la bibliothèque Marguerite Michaud à Fredericton. On a aujourd'hui une programmation axée sur une sélection d'auteurs et d'autrices autochtones. Et on poursuit avec notre deuxième livre, Niche, le Nord et le Sud, d'Isabelle Picard.
2: Oui. Donc, Léon et Héloïse ont une vie qui sort de l'ordinaire. D'abord, ils sont jumeaux. Vivre en double à l'adolescence n'est pas toujours facile. À Matimakosh, une communauté inoue du Nord et du Québec, leur quotidien sera bouleversé pour toujours. Une disparition mystérieuse dans le village les amènera à comprendre la fragilité qui les entoure, le territoire et ses dangers. En réalisant un travail pour l'école, Héloïse fait une découverte des plus troublants. Au gré des discussions avec sa koukoum, elle lève le voile sur
3: alors,
2: l'histoire
3: de
2: son
3: peuple,
2: ses victoires, mais aussi ses batailles perdues. Héloïse et ses deux meilleurs amis feront tout pour faire connaître ses injustices. Léon, de son côté, passe tout son temps libre à jouer au hockey. Cependant, sa communauté ne compte pas assez de joueurs pour lui permettre de s'épanouir dans une ligue de haut niveau. Comment prouver à tout qu'il possède le talent d'un grand joueur? La vie des jumeaux bascule lorsque leur père apprend qu'il est atteint d'une grave maladie et qu'il doit se faire soigner à Québec, loin, très loin de sa famille. 942 kilomètres au sud, pour être exact. Léon et Héloïse sauront-ils s'unir pour traverser cette épreuve?
1: Et pourquoi, Jenna, tu as choisi cette histoire particulièrement pour nous en parler aujourd'hui dans la sélection?
2: Première raison est parce que c'est encore un livre pour les jeunes, mais c'est un roman. Donc, c'est un livre que vous pouvez lire avec vos enfants, mais aussi ils peuvent essayer de lire eux-mêmes. Et c'est une série. Donc, il y a 3 livres dans la série qu'on a à la bibliothèque. Mais vraiment, je l'ai choisi parce que nous voyons la réalité encore. Que moi, je ne suis pas un lecteur autochtone, mais il y a plusieurs thèmes dans le livre à quoi moi, je peux me relier sur un niveau personnel, comme le hockey et aussi grandir dans un village rural. Selon moi, les livres sont une façon d'utiliser la fiction pour enseigner la réalité et aussi comment avoir l'empathie.
1: Et tu disais aussi comme Niche, le Nord et le Sud, vous l'avez évidemment en version livre, mais aussi en version audio.
2: Oui,
1: livre audio, c'est disponible gratuitement sur le site audio de Radio-Canada. Et j'ai pu écouter le début. L'autrice Isabelle Picard explique notamment qu'avant d'écrire ce livre-là, elle a été dans le Nord, qu'elle a vu les réalités et qu'elle s'est dit qu'il fallait qu'elle écrive sur ce sujet-là. Et pour le livre audio aussi, elle a fait passer des castings à beaucoup de jeunes aussi qui parfois n'avaient pas d'expérience dans le doublage ou dans l'audio. Et si vous voulez donc découvrir cette histoire-là en version audio, c'est disponible gratuitement sur le site audio de Radio-Canada. Et vous allez être plongé, même en termes de bruit sonore, ça ne veut rien dire, mais en termes de background sonore, vous allez être plongé aussi dans ce qui se passe. Ce n'est pas juste, on vous lit le texte, c'est vraiment comme, je l'ai notifié hors antenne à Jenna, c'est comme vraiment un podcast, finalement. La façon dont c'est présenté et c'est lu, je pense que si vous avez du mal à lire, du mal comme moi à finir les livres, la version audio pourrait vous intéresser et c'est en plusieurs parties différentes. Donc, je pense que chaque partie fait une vingtaine, peut-être trentaine de minutes. Donc, vous pouvez écouter ça, écouter la première partie, faire autre chose, puis revenir pour écouter la deuxième. Donc, Niche, le Nord et le Sud, donc c'est le tome 1, le premier tome.
2: et on a tous les trois à la bibliothèque Dr. Marguerite Michel.
1: Vous pouvez donc emprunter les livres.
2: Gratuitement,
1: oui. En général, c'est pour un mois, trois semaines. Lisez vite.
2: On peut le renouveler.
1: C'est sûr qu'en trois semaines, j'aurais jamais terminé.
2: C'est pas la seule.
1: C'est vrai. Est-ce qu'il y a beaucoup de personnes qui reviennent à la bibliothèque pour comme prolonger leur...
2: On a des usagers qui... Tu peux le faire en ligne toi-même, mais il y a un maximum, donc ils vont venir comme... Je l'ai déjà fait trois fois, est-ce que toi, tu peux le faire pour moi? Et c'est comme, désolé, quelqu'un l'a commandé, donc il faut que tu le
1: c'est tellement triste.
2: C'est comme un bel problème d'avoir trop de personnes qui veulent nos livres.
1: C'est un bon problème parce que tu te dis, les gens comme sont intéressés et lisent toujours. Au pire, vous pouvez aussi les acheter, les livres.
2: Et une autre raison que moi, je voulais inclure ce roman et le livre audio est parce que j'ai déjà dit que moi, je suis anglophone. Et en pratiquant le français, quand tu es dans une ville pas mal rurale anglophone et tu n'as pas la chance de pratiquer à parler en français avec des gens, quand tu es capable de l'écouter pendant que tu le lis. C'est comme, il faut le prononcer comme ça. Moi, je ne fais pas les U ou le T correctement. Il faut que je pratique ça. Tu peux l'écouter. C'est une bonne suggestion pour les gens qui apprennent français comme deuxième, troisième, quatrième langue.
1: Et je pense que même si le français, par exemple, c'est ta langue maternelle, tu peux vouloir comme suivre le livre et l'audio en même temps pour les gens qui ont peut-être du mal à s'intéresser comme juste à lire le livre, faire les deux en même temps, ça peut aider. Et c'est vrai que le... Bon, moi, j'essaye d'apprendre l'anglais en vain, mais j'ai essayé aussi, tu sais, comme ça m'aide beaucoup d'avoir le texte et l'audio en même temps en anglais.
2: Ou des fois, si tu l'écoutes, c'est comme, OK, je le comprends quand tu le dis, mais quand c'est écrit, c'est comme, c'est quoi? Qu'est-ce que ça aide?
1: Moi, c'est plutôt l'inverse. Comme je peux comprendre quand c'est à l'écrit, mais si la personne va parler trop vite, par exemple, ou ça peut dépendre aussi des accents. Enfin, je préfère avoir les deux comme ça. C'est comme quand parfois tu regardes des séries, on te dit bah regarde des séries dans la langue que tu veux apprendre. Tu mets les sous-titres aussi dans la langue que tu veux apprendre et comme ça tu t'allies les deux comme l'écrit et l'oral en même temps.
2: Il y avait un moment que moi j'ai essayé d'apprendre le hindi, mais il y a un différent alphabet.
1: Oui, c'est vrai.
2: Donc ça c'est un autre jeu de baseball, comme c'est difficile. Mais oui, avoir l'audio avec le livre, c'est parfait.
1: T'as réussi à apprendre l'hindi, est-ce que tu continues?
2: Non. J'ai essayé, je peux m'introduire, mais c'est... certaines couleurs, je peux compter à 10, mais c'est tout.
1: Et est-ce qu'il y a d'autres langues comme que tu as essayé d'apprendre ou que tu apprends?
2: Pas au moment, parce que je suis en train d'apprendre ma nouvelle poste et de découvrir Fredericton, mais je pense que si j'avais la chance, je pense que la prochaine sera soit espagnol ou italien, parce qu'ils sont plus proches au français.
1: C'est vrai.
2: Et toi?
1: Moi, alors... J'ai essayé d'apprendre différentes langues. Quand j'étais à l'école, j'apprenais l'allemand.
2: Oh, wow!
1: Mais j'ai tout oublié.
2: Oh, parce que c'est un muscle qu'il faut pratiquer. Oui.
1: Et je trouve qu'en fait, l'anglais, le français et l'allemand ont quand même des choses en commun.
2: Oh, intéressant. Mm.
1: Et puis, il y a aussi le côté où il y a beaucoup de personnes qui n'aiment pas trop l'allemand. Mm. Et donc, presque tous mes camarades de classe ont décidé d'apprendre l'espagnol. Moi, je me suis dit, je vais apprendre l'allemand.
2: Je pense que ça dépend comme tes objectifs. Si tu savais que tu voulais comme voyager au Mexique ou quelque chose, c'est comme peut-être je devrais...
1: Ouais, tu sais, très souvent, les gens disaient, tu vas apprendre l'espagnol pour Shakira et tu vas apprendre l'allemand pour Tokyo Hotel.
2: Ah.
1: Sauf que moi, écoute, dans ma famille, mes cousins, cousines... apprenez l'allemand, donc je me suis dit je vais faire la même chose. C'est tout, il n'y a pas d'autre raison. Puis j'ai un petit peu essayé d'apprendre le coréen. pendant le Covid.
2: Ça, c'est un autre alphabet aussi.
1: Autre alphabet. Mais alphabet, je pense que le coréen, comme l'alphabet, est plus simple peut-être que l'hindi,
2: oui.
1: Je pense.
2: Ok, ça fait du sens. Je pense que ça, peut-être c'est un bon moment pour dire aux écouteurs qu'on a plusieurs langues à la bibliothèque. On a plusieurs livres et documents et DVD, tout ça en français, mais on a aussi quelques titres en allemand, en chinois, coréen, arabe et... faut que je pense espagnol aussi. Je suis en train de demander pour plus de livres de plusieurs langues. Donc, si vous avez une suggestion d'une langue, s'il vous plaît, dis-moi, je peux demander. Je ne fais aucun promet, mais j'essaie.
1: Et peut-être que les auditeurs ont aussi comme des livres qui veulent beaucoup lire dans une autre langue. Tu sais, je pense par exemple au livre Le Petit Prince.
2: Oui.
1: Qui est comme traduit dans tellement de langues. Je pense que c'est le deuxième livre le plus traduit après la Bible.
2: Oui.
1: Je pense.
2: Probablement. On a comme plusieurs copies à la bibliothèque.
1: Donc, après, là, c'était un exemple. J'imagine que les auditeurs ont d'autres livres qu'ils ont envie de lire. Mm-hmm. Pour continuer avec le sujet, donc. Oui. On continue d'évoquer, de parler d'histoires autochtones, d'auteurs et d'autrices, parce que le 30 septembre, c'est la journée de la vérité et de la réconciliation. Donc, on s'est dit qu'on allait en faire un thème avec différents livres que tu as sélectionnés, Jenna. Et on continue avec « Si je disparais », c'est le prochain livre qu'on va évoquer maintenant.
2: Oui. Oui, donc je vais lire le sommaire, mais je vais commencer par dire que c'est un livre pour les jeunes adultes, bande dessinée, mais c'est aussi comme documentaire biographie. C'est la seule dans mes quatre livres que j'ai choisi qui est documentaire. Et ça, c'est parce que je sais que moi, j'ai une préférence personnelle aux fictions. Mais je voulais l'inclure parce que c'était pour les jeunes adultes. Il y a des images et c'est comme une différente façon de nous montrer une histoire personnelle ou individuelle. Donc, je vais lire le sommaire. C'est donc « Si je disparais » par Brianna Joni avec Nahani Shingus. Mon nom est Brianna Joni. J'ai 14 ans. Je suis autochtone. J'ai plus de chances de disparaître que mes pères. En 2016, Brianna a écrit une lettre ouverte de dénonciation pour sensibiliser le public à la négligence des services de police dans la recherche des femmes autochtones disparues. « Si je disparais » est un roman graphique, coup de poing, basé sur une histoire vraie ou plutôt sur trop d'histoires vraies. La disparition et le meurtre des femmes et des filles autochtones ne sont pas uniquement des problèmes autochtones canadiens. Ce sont des tragédies qui relèvent des droits humains partout dans le monde. Je pense que c'est important aussi pour inclure une statistique. Je voulais dire aux écouteurs que les autochtones constituent que 4,3% de la population canadienne. Mais elle représente 16% de l'ensemble des femmes victimes d'homicides et 11% des femmes portées disparues.
1: D'ailleurs, les livres qu'on vous présente aujourd'hui, vous pouvez les emprunter à la bibliothèque s'ils sont encore disponibles. On aura l'occasion de poursuivre notre sélection avec notamment le dernier livre, Cheval indien de Richard Wagamez, qu'on retrouve après une pause musicale.
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1: C'est toujours les chroniques de Mélodie, évidemment, chaque jour de 11h à midi. Aujourd'hui, chronique littéraire, et on arrive bientôt à la fin. Je suis en compagnie de...

0: cette... Moi, Ojibwe, d'origine Anishinaabe du Nord ontarien, se remémore à la fois les horaires vécus dans les pensionnats autochtones et sa passion pour le hockey, sport dans lequel il excelle. Seul, confronté aux dures réalités du Canada des années 1960 à 1970, a été victime de racisme et a subi les effets dévastateurs de l'aliénation et du déracinement culturel qui ont frappé plusieurs communautés des Premières Nations. Avec empathie, Richard Wagamese brosse le portrait d'un homme broyé par son destin et, plus largement, d'une génération d'Autochtones victimes de leur époque et du déclin de leur culture.
1: C'est vrai que dans plusieurs livres, comme quand on te demande pourquoi tu choisis tel ou tel livre dans la sélection, comme évidemment tu parles de choses que tu connais, tu évoques souvent le hockey. Mm-hmm. T'as joué au hockey ou...
0: Oui.
1: C'est pour ça.
0: Pour plusieurs années.
1: Est-ce que tu continues ou t'as arrêté?
0: Donc, j'ai arrêté de jouer, mais cette année, je vais être une aide-entraîneuse avec l'équipe du hockey féminin ici à l'école Sainte-Anne.
1: C'est trop cool.
0: C'est comme la première personne que j'ai dit. C'est nouvelle.
1: C'est vrai?
0: Oui, ça fait comme cette semaine qu'on a décidé ça. Donc, yeah. Donc oui, j'aime le hockey.
1: Et en fait, je te dis ça aussi parce que justement pour cette histoire, donc cheval indien, il y a comme ça évoque un petit, enfin je dis pas que ça évoque, mais il y a des personnages qui jouent au hockey dans le livre.
0: Oui, donc le personnage principal Saul, cheval indien, il est comme un, c'est quand il est arrivé au pensionnat indien qu'il découvre qu'il est vraiment bon à jouer au hockey. Et c'est comme le hockey est une façon dont il peut s'évanouir des pensionnats indiens parce que vous allez voir dans le livre ou le film, parce qu'il y a un film, qu'il reçoit certains privilèges parce qu'il est bon au hockey. Et c'est comme un... Ça devient comme un façon d'échapper, mais c'est aussi comme... qu'il a comme personne. C'est vraiment compliqué son relation avec le sport de hockey parce que c'est une façon de comme s'échapper ses émotions et même, je ne veux pas donner les indices, mais sa location physique à cause du sport. Mais c'est aussi difficile parce que il est un homme, il est un garçon, comme il devrait être capable d'exister comme jeune garçon sans avoir une habileté exceptionnelle. Est-ce que ça fait du sens?
1: Oui. En fait, il y a aussi un peu de... pas forcément de favoritisme, mais comme tu dis qu'il a certaines faveurs grâce au hockey.
0: Mm-hmm. Oui.
1: Donc, il y a un côté comme favoritisme, parce qu'il a des choses que les autres n'ont pas grâce à ça.
0: Oui. Et ce n'est pas juste parce que la seule raison qu'il est différent des autres gens avec qui il habite, c'est parce qu'il est vraiment bon au hockey. Mm-hmm. Comme les prêtres qui lui donnent un meilleur repas, ce n'est pas parce qu'il lui respecte pas. C'est juste parce que peut-être ce joueur va être fameux dans le futur et ça veut dire le pensionnat. J'utilise des guillemots, mais comme à fonctionner ou quelque chose. Donc, c'est vraiment compliqué.
1: Oui, c'est comme si un jour il devient un grand joueur de hockey, il pourra comme ramener des médailles ou la coupe ou que sais-je.
0: Exactement. Et c'est comme, oh, on a lui aidé, regarde, il n'aurait pas reçu ses opportunités s'il était chez lui. Mais c'est comme, vous ne connaissez pas ça. Vous n'êtes pas Dieu.
1: Et tu mentionnais aussi qu'il y avait un film sur cette histoire, donc Cheval indien. Film qu'on peut retrouver.
0: Je pense que c'est sur Crave.
1: Oh, j'adorerais voir. Je n'ai pas lu le film non plus.
0: Vous pouvez toujours lire le livre avant ou après le film. C'est toujours dans notre bibliothèque.
1: Le film d'ailleurs est sorti en 2017. Et il n'est pas si long que ça, le film, 1h40. et peut-être vous pouvez le retrouver sur Crave. Pareil, le livre aussi, comme je suis pas mal intéressée par la longueur des livres. Donc parmi cette sélection, c'est le livre qui est le plus long, avec 270 pages, mais c'est pas si long que ça.
0: Moins que 300, oui.
1: Moins que 300. Est-ce que tu peux aussi nous préciser comme pourquoi toute cette sélection-là, pourquoi tu as choisi comme ces livres-là?
0: Oui, j'ai essayé de choisir des livres comme de plusieurs niveaux et qui viennent de plusieurs régions pour montrer la diversité en deux choses. Donc, les cultures autochtones et aussi la collection de la bibliothèque. Comme les mots volés, c'est en langue de cri et on voit avec cheval indien, c'est on a des ojibwés. En niche, ils sont inus. Et ce n'est pas spécifié avec Brianna, mais ça juste montre qu'il y a tellement de diversité dans le pays et dans les communautés autochtones. Donc, ce n'est pas un seul livre qui peut comme, être une représentation. De toutes les cultures, et ça montre aussi la diversité dans notre collection de la bibliothèque, soit en taille ou en sujet, ou en façon de lire ou écouter les livres, parce que, selon moi, écouter un livre audio, ça compte comme la lecture.
1: Oui, aussi.
0: Je sais que les gens ne pensent pas la même chose que moi, mais ça, c'est mon avis.
1: Mais d'ailleurs, peut-être qu'un jour, on pourra comme évoquer les livres audio dans une prochaine chronique littéraire.
0: Oui, ça sera cool.
1: Et même, pourquoi pas, comme diffuser des extraits aussi de livres audio, parce qu'il y a différents styles. On peut juste entendre quelqu'un lire un livre, ou comme on l'a vu notamment, on l'a mentionné avec Niche, le Nord et le Sud, de Isabelle Picard, où là, on est plongé aussi dans une ambiance sonore, en fait. C'est pas juste on a le livre en version audio, c'est pas juste quelqu'un qui nous lit, c'est comme des personnes qui vivent limite l'histoire pendant qu'on écoute.
0: Et c'est comme avec Si je disparais, c'est comme tu as la vie de Brianna, mais avec les images, la bande dessinée, c'est extrêmement personnel et ça te touche, c'est un coup de cœur parce que c'est tellement... Encore, je ne suis pas autochtone, mais comme une femme qui était 14 ans, ça, c'est un thème que toutes les femmes comprennent avec des autres niveaux de répercussions.
1: Et dans cette sélection aujourd'hui, donc, il y avait des livres pour tout le monde, un livre pour les tout-petits, un roman pour les jeunes, pour les adolescents, un roman graphique, biographique, de style documentaire, destiné aux jeunes adultes, et un roman pour les adultes.
0: Et ces suggestions sont accompagnées d'un lien vers un livre audio gratuit et aussi une recommandation de film.
1: Donc c'est bientôt la fin de cette chronique littéraire pour aujourd'hui avec Jenna Green. Si vous avez envie de découvrir ces livres-là que Jenna nous a partagé aujourd'hui, vous pouvez les retrouver à la librairie Dr. Marguerite Michaud à Fredericton. Vous pouvez aussi voir à la bibliothèque proche de chez vous ou même en ligne, pourquoi pas, si ils les ont. Et je pense qu'on peut quand même parfois faire des transferts entre bibliothèques. Est-ce que c'est quelque chose qui
0: peut
1: se faire?
0: C'est vrai, oui. Il y a 63 bibliothèques publiques dans la province et ta carte fonctionne à chaque bibliothèque et on partage nos livres. On fait tellement de courriers chaque jour.
1: Donc, si même vous êtes basé, imaginons, à Saint-Jean ou à Miramichi...
0: Boktouche...
1: Aussi, comme on peut,
0: Edmundston.
1: Ça prendra peut-être un peu de temps, mais on fera en sorte que vous puissiez emprunter les livres.
0: Gratuitement.
1: Gratuitement, c'est vrai. Et par contre, NB et Nouvelle-Écosse, c'est deux cartes différentes pour les... OK.
0: Mais on fait des choses qui se spellent comme des... je sais le mot seulement en anglais, mais...
1: C'est pas grave.
0: c'est des liens entre les bibliothèques interprovinciaux et tout ça.
1: Donc, possiblement... que vous pouvez aussi envoyer un livre en Nouvelle-Écosse si besoin.
0: Oui.
1: Ça veut dire que pour emprunter des livres, en fait, faut faire une liste d'attente. Faut attendre son tour.
0: Oui, désolée.
1: Est-ce que tu veux comme spécifier quelque chose, rajouter quelque chose concernant peut-être les livres dont on a parlé, ou même toi, est-ce que tu as des livres aussi que tu as pu lire ou voir quand tu étais à l'école qui t'ont marqué, ou même peut-être des films ou des séries autour d'histoires autochtones? Je me souviens de quelque chose, je pense sur le site CBC, qui est sorti il y a quelques mois, une série qui s'appelle North of North.
0: Ah oui.
1: En français, c'est Chronique Arctique.
0: Oui.
1: C'est une série que vous retrouvez sur CBC si vous avez envie, si vous ne l'avez pas encore vue. C'est accessible gratuitement. Et vous avez deux saisons.
0: Oui, ça m'a fait penser... Il y a un autre livre, mais c'est par Richard Wagamese aussi.
1: Vas-y.
0: Je l'ai lu en anglais. Le titre, c'est... La traduction, je ne suis pas certaine, mais c'est Medicine Walk en anglais.
1: Nous allons trouver la traduction en français.
0: Des fois, quand il y a une traduction, il ne change pas le titre. Ce n'est pas toujours qu'il change le titre.
1: Titre en français, Les étoiles s'éteignent à l'aube.
0: Oh! Donc, oui, j'ai un autre livre par Richard Wagamese, Les étoiles s'éteignent à l'aube. J'ai lu un vraiment intéressant... un temps intéressant dans ma vie parce que je n'ai pas le sommaire en avant de moi, mais c'est à propos d'un homme qui prend une marche avec son père. Et dans le titre en anglais, il y a le mot médicament, et ça, c'est un thème pas mal important dans le livre. Et je ne vais pas vous donner trop d'indices, mais il y a une... le père qui décède, qui meurt. Mm. Et moi, je l'ai lu à un temps où une de mes meilleures amies, il vient de perdre son père. Et c'était vraiment touchant pour moi. Et moi, je manque le niveau autochtone aussi. Mm-hmm. Donc, je ne peux seulement imaginer à qui ça pourrait être tellement important, ce livre, si ça fait du sens.
1: Donc, comme le titre en anglais, c'est Medicine Walk, ça parle aussi de deuil, et de, finalement, cette marche médicinale. C'est comme le fils va peut-être faire ce que son père voulait, c'est ça? C'est comme il va... comment dire? Réaliser les dernières volontés de son père?
0: Oui.
1: Quelque chose comme ça?
0: Oui. Et juste comme... Je voulais le dire en avant, en parlant les mots volés, mais... ce que moi j'ai appris en école, c'est que les cultures autochtones, plusieurs histoires sont partagées oralement, comme avec les histoires. Donc, dans ce marche, ils partagent toutes ces connaissances. Donc, c'est comme une marche pas mal médicinale, physiquement et émotionnellement.
1: Donc, le livre en anglais, là, on évoquait le livre Medicine Walk. Et en français, Les étoiles s'éteignent à l'aube. C'est un bonus, c'était pas prévu dans la chronique d'aujourd'hui, mais comme on aime bien les bonus et...
0: Je sais qu'on a un copier à la bibliothèque.
1: Aussi.
0: Donc, pendant que tu attends Cheval indien, tu peux lire celui-ci.
1: Aussi. Je pense qu'on a eu une belle sélection aujourd'hui pour cette deuxième chronique littéraire avec Jenna Green. Merci beaucoup.
0: Merci à toi.
1: Donc Jenna, tu es la directrice de la bibliothèque.
0: Dr. Marguerite Michaud.
1: Depuis quelques mois. Et on aura l'occasion de te retrouver évidemment pour d'autres chroniques, d'autres sujets littéraires. On a déjà quelques idées pour les prochaines. On voulait évoquer notamment justement ce que c'était exactement les bibliothèques publiques et scolaires, parce que c'est aussi un sujet comme vous pouvez vous demander sûrement, mais est-ce que je peux aller à la bibliothèque parce que c'est comme une bibliothèque scolaire? Est-ce que moi j'ai vraiment le droit d'y aller parce que je suis plus à l'école?
0: Et la réponse est oui. Et pendant l'été, oui, on est ici.
1: C'est vrai que la bibliothèque est aussi ouverte durant l'été, même si les écoles sont fermées, même s'il n'y a plus d'élèves. Il y a toujours des choses qui se passent.
0: Et la prochaine fois qu'on parle, je pense qu'on va discuter les autres choses qu'on a dans la bibliothèque, et non seulement des livres.
1: Oui, c'est vrai, il n'y a pas que des livres à la bibliothèque.

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2: Oh, bienvenue, bonjour, on allume les micros, ça va bien se passer. Et vous savez quoi, on va même se mettre le jingle de C'est l'actu puisqu'il n'est pas parti là où il fallait.
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2: C'est l'actu des maritimes, 6 octobre 2026, midi tout pile. Soyez les bienvenus pour m'accompagner dans cette nouvelle édition. Vincent Lavoie et Loïc Gagnolet sont là. Bonjour à vous!
5: Bonjour les auditeurs, bonjour Sébastien Caron.
6: Bonjour.
5: Non, j'ai cru que Vincent n'était pas là.
2: Ouais, j'ai cru que Vincent ne voulait pas parler aujourd'hui.
6: Non, c'est pas ça, mais c'est juste qu'il y a un délai, puis je ne vais pas parler par-dessus vous, pour nos auditeurs à Miramichi.
2: C'est ça, c'est que à Miramichi qu'il y a un tout petit délai. Mais on va travailler à régler ça ultérieurement, ça va venir, on va être tout raccord. En tout cas, ça marche bien entre nous ce matin, parce qu'il y a de l'actualité, parce qu'on a des choses à se raconter.
5: T'as pas du tout été en speed en plus ce matin, toi, c'est ça qui est bien.
2: Non,
5: c'était très détendu comme matinée.
2: Très très détendu, voilà. Pas besoin de dépasser légèrement les limitations.
5: On serait presque un jeudi finalement.
2: Est-ce qu'on va aller jusque-là ? Non. Allez, on est parti dans l'actualité internationale pour commencer.
5: L'information a été révélée hier lundi. En Russie, plus précisément en Sibérie, la crainte d'un cas de peste provoque l'inquiétude malgré les démentis officiels russes. Dans la région d'Irkoutsk, dans la nuit de jeudi à vendredi, Daria Chipilova, 28 ans, une technicienne de laboratoire à l'Institut de recherche antipeste de Sibérie et d'Extrême-Orient, est décédée. Dans un premier temps, plusieurs responsables et médias russes ont évoqué explicitement un décès lié à la peste qui se serait transmis suite à un accident de laboratoire. Certains messages officiels ont ensuite été modifiés ou supprimés. Les autorités sanitaires affirment désormais que Daria Chipilova est morte d'une pneumonie d'origine inconnue et qu'aucune peste n'a été détectée. Cependant, plus d'une soixantaine d'employés de l'Institut spécialisé dans la peste ont été placés à l'isolement après la mort de la technicienne, ainsi que plusieurs hôpitaux de la région, dont l'hôpital Chelekov, où est décédée Daria, certains pour une durée de 3 semaines. La situation reste donc sous surveillance entre précautions sanitaires et rumeurs persistantes.
2: Autre nouvelle, une planète vient de battre un record dans l'univers. Helios 2-24b est la plus jeune exoplanète jamais observée. Son âge, moins d'un million d'années. Une gamine, autant dire. Autrement dit, à l'échelle cosmique, c'est un bébé même. Pour comparaison, la Terre est âgée d'environ 4,54 milliards d'années. Cette planète géante, dont la masse pourrait atteindre plusieurs fois celle de Jupiter, se trouve à environ 450 années-lumière de la Terre. Autant dire que c'est pas demain qu'on partira en vacances là-bas. Les astronomes ont pu la détecter alors qu'elle est encore en train de se former au milieu d'un disque de gaz et de poussière autour de son étoile. Une découverte exceptionnelle car elle permet d'observer presque en direct les premières étapes de la naissance d'une planète. Et elle pourrait bien obliger les scientifiques à revoir leur modèle de formation des mondes géants.
6: Ça vous impressionne ? C'est intéressant pour les astronomes.
2: Les astrobonhommes,
5: j'adore.
6: Voilà. Non, mais c'était toi qui t'étais enfargé tantôt.
2: J'ai dit ça ?
6: On l'entendra à la reprise. Oui ?
2: Non.
5: Oui, au Canada alors.
6: Bon. Au Canada, parce qu'il a retenu l'attention hier soir, c'était les élections au Québec. Les Québécois ont donné au Parti québécois un mandat minoritaire au terme d'une soirée électorale de quelques heures, que j'ai visionné jusqu'à la fin. C'est drôle parce que moi, quand j'ai
2: Quel
6: des élections
2: courage.
6: Comme ça, je me fais souvent une ligne de course avec des circonscriptions à surveiller, des candidats que je surveille et tout. J'en avais, je pense, une douzaine au début de la soirée. Puis au fur et à mesure, quand les batailles ou quand les votes étaient comptabilisés, ben, je les enlevais de ma liste. Donc voilà, c'était une liste de courses qui s'était faite. Et bref,
5: on fait
6: pas
5: souvent,
6: mais
5: je
6: vous propose de réécouter une analyse. Ouais, voilà. Ben, on ne le fait pas souvent, mais je vous propose de réécouter l'analyse de notre mordu de politique maison, votre animateur du matin, François.
1: Alors, parlons de cette élection qui m'a fait me coucher tard hier chez nos voisins de l'Ouest au Québec, parce qu'on sait que c'est important pour nous. D'abord, c'est important pour les francophones du Nouveau-Brunswick et de la Nouvelle-Écosse qui est élu au gouvernement du Québec, parce qu'on a des relations interprovinciales et de l'aide aussi sur différents programmes qui touchent les francophones en provenance du Québec. Et, bien sûr, la question politique, à savoir si le Québec veut devenir souverain, se séparer du Canada, cette position-là, elle est incarnée par le Parti québécois. Et c'est le Parti québécois qui a gagné l'élection hier, donc Paul Saint-Pierre Plamondon devient le 34e premier ministre du Québec. Là, il est le premier ministre désigné, tant que la chose n'est pas officialisée par la lieutenant-gouverneure générale, mais c'est une question de deux jours. Il est le nouveau premier ministre du Québec. Mais il est minoritaire. Donc, minoritaire, il faut t'employer à de la diplomatie, parce qu'il te faut toujours un allié devant toi à l'Assemblée nationale dans l'opposition pour faire adopter de nouvelles lois ou de nouveaux pans de ton programme politique. Le PQ a 59 députés, il lui en fallait 64 pour être majoritaire. Les libéraux ont monté à 40, et puis une grande nouveauté, les conservateurs au provincial, au Québec, ont maintenant des députés, ce qu'on ne se souvient pas d'avoir vu, 19 députés pour le parti d'Éric Duhaime. Québec solidaire, qui incarne la gauche au Québec, a résisté à ce vent de droite et a conservé quand même 9 députés, ce qui est un peu moins que ce qu'elle avait, mais quand même, c'est une victoire morale. Et la grande défaite, là, la tempête a emporté la CAQ, qui était le parti au pouvoir. Imaginez-vous qu'à la dernière élection, la CAQ avait fait élire 90 députés. Et là, on a un gouvernement minoritaire avec 59 députés du Parti québécois. Ça vous donne une idée de l'ampleur de cette victoire de la CAQ il y a 4 ans. Eh bien, la CAQ n'a plus aucun député, complètement rayé de la map. Christine Fréchette et toutes ses forces vives ont été éliminées de la carte politique hier avec à peine un peu plus de 13% des votes et aucun député. Donc ça, c'est la situation. Ce matin, le Parti québécois va former le gouvernement. Il est de retour au pouvoir après une quinzaine d'années où il n'avait duré que 18 mois parce que se faire élire majoritaire, là, pour le Parti québécois, il faut regarder, il y a plus de 25 ans de ça. La dernière fois que le Parti québécois a été au pouvoir avec Mme Pauline Marois, ça a duré 18 mois, c'est un gouvernement minoritaire, il a été renversé. Et là, Paul Saint-Pierre Plamondon, qui a ramassé ce parti-là avec seulement 3 députés il y a 8 ans, amène le parti au pouvoir, mais encore minoritaire. Donc, les Québécois ont décidé de démettre la CAQ et ont voté pour un parti qui avait le plus de chances de battre la CAQ, mais probablement que l'option du référendum a coûté plusieurs votes au Parti québécois qui est arrivé à ses fins d'être élu, mais pas à celle d'être élu majoritaire. On a assisté à une première hier, que ce soit au Nouveau-Brunswick, que ce soit en Nouvelle-Écosse, que ce soit dans n'importe quelle province du Canada, que ce soit pour des élections fédérales, c'est la première fois qu'un parti forme un gouvernement avec aussi peu d'appui que 28 % de l'appui de la population qui a voté. C'est ça que le PQ est allé chercher hier. C'est la plus courte victoire de l'histoire politique canadienne. Alors, oui, il est chef, mais c'est un chef à quelque part en sursis. Il est condamné à s'entendre avec des gens qui vont s'entendre avec lui pendant un certain temps. Et ces gens-là, quand ils vont décider qu'on retourne en élection au Québec, ben, ils vont retourner en élection au Québec. Alors, surtout que la plupart des partis, à l'exception de la CAQ, évidemment, les autres n'ont pas besoin de changer de chef. Le Parti libéral est en montée. Les conservateurs viennent de réaliser un miracle et Québec solidaire a tenu le fort et la cote de popularité de sa chef au bagazal a monté pendant l'élection. Donc, ces partis-là ne vont pas changer de chef. Ce qui veut dire qu'il va y avoir la lune de miel de cette relation polygame entre le Parti québécois et les autres partis pour se maintenir au pouvoir et réussir à gérer le Québec. Mais quand tu as plusieurs maîtresses, c'est difficile de toutes les satisfaire. Hein? Alors éventuellement, il va y avoir des moments difficiles. Quand? Dans un an et demi, deux ans et demi. J'ai l'impression que ce gouvernement-là va vivre entre 2 et 3 ans. Mais quand va venir le temps de vouloir proposer son référendum, c'est là qu'il va être renversé, s'il n'a pas déjà été renversé plus tôt, parce que les partis ne le laisseront pas aller en référendum. Donc, pour nous ici, ce qui était important, c'est de savoir qui allait gagner cette élection-là et de savoir si on allait se retrouver avec l'épée de Damoclès d'un référendum d'ici 4 ans. Ça va être excessivement difficile, voire quasiment impossible pour le Parti québécois d'en tenir un. Et à ce niveau-là, si on est au Nouveau-Brunswick ou en Nouvelle-Écosse, on peut voir ça comme une bonne nouvelle. Alors voilà ce qui s'est passé hier, en gros. Donc, un Parti québécois au pouvoir avec Paul Saint-Pierre Plamondon, 34e premier ministre de l'histoire de cette province, mais un gouvernement minoritaire.
6: Et voilà. Et donc, il y a certaines luttes très... Oui. Il y a certaines luttes très serrées qui vont faire l'objet également de recomptages judiciaires, je vous rappelle. Donc ça, c'est lorsqu'on dépouille les votes devant un juge pour s'assurer que ce soit bien compté. Parce qu'on parle de 14 voix d'écart en faveur du Parti libéral aux mains du Parti québécois dans un comté. Il y a également une autre circonscription sur l'île de Montréal avec 39 voix d'écart en faveur du Parti libéral qui arracherait ainsi un siège à Québec solidaire. Donc, il y a deux autres circonscriptions aussi dont le vainqueur a été déclaré avec moins d'1% d'écart dans les voix. Donc, ça va être à suivre.
2: On va suivre ça, évidemment, dès qu'on aura de nouvelles informations à vous donner. On le fera. On remercie François pour cette belle analyse bien complète. J'ai entendu ça ce matin. J'étais dans le char quand j'ai entendu François parler de ses résultats. Et j'ai trouvé ça super clair, précis. Enfin, voilà, tout le monde peut comprendre.
5: C'est toujours le cas avec François.
2: Il est toujours efficace, François. Il est trop fort, François.
5: C'est l'actu des maritimes, ça continue dans un instant. On ne parlera pas du Québec, mais d'une province qui nous touche encore plus. Bah la oui. Nouvelle-Écosse.
2: Bah oui, parce qu'elle fait partie des provinces atlantiques.
5: C'est ça. Qu'est-ce qu'on écoute avant, monsieur ?
2: Zachary Richard !
5: Ah, que vous pouvez retrouver d'ailleurs en Nouvelle-Écosse bientôt.
2: Exactement. On aura l'occasion d'en reparler. Voici « Travailler, c'est trop dur ». Bon, c'est
5: oh.
2: Ce qui n'est pas toujours vrai entre nous.

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2: C'est l'actu des maritimes. On est là jusqu'à 13h. On a dit qu'on allait parler de la Nouvelle-Écosse et devinez quoi ? On tient nos promesses, on va parler de la Nouvelle-Écosse.
3: Et on va parler du maire d'Halifax, Andy Fillmore, qui fait face aux critiques de certains résidents alors que la GRC poursuit son enquête sur ses dépenses de son, sur les dépenses de son bureau. Une vérification a révélé près de 104 000 dollars de dépenses qui n'ont pas respecté les règles municipales d'approvisionnement. Parmi elles, environ 90 000 dollars pour restructurer le bureau du maire et près de 14 000 dollars pour un consultant chargé notamment de préparer un discours. C'est cher le discours. Le maire avait expliqué que la situation était liée à une décision de l'ancienne directrice municipale, mais celle-ci conteste cette version, affirmant que son équipe avait offert la formation nécessaire au personnel du maire. La GRC poursuit son enquête, tandis qu'un rapport sur la responsabilité financière est attendu ce mois-ci.
2: Du côté de la Nouvelle-Écosse, toujours, une entreprise cherche à vérifier si l'élevage d'huîtres pourrait être viable près de Parsborough, en Nouvelle-Écosse donc. C'est Minas Select Inc. qui demande un permis expérimental pour exploiter un peu plus de 8 hectares dans le bassin des mines de la baie de Fundy. Selon son propriétaire Darren Porter, les fortes marées pourraient justement favoriser l'élevage. Elle pourrait notamment permettre d'accéder aux sacs d'huîtres à pied plutôt qu'en bateau, de réduire l'utilisation de bouées et de matériaux comme le polystyrène et de limiter l'accumulation de végétaux sur les installations grâce à l'exposition au soleil. Le projet est aussi intéressant dans le contexte où les maladies MSX et Dermo ont durement touché l'industrie ces derniers mois. Des essais précédents à Bamberg ont donné des résultats encourageants. L'objectif est donc de voir si ce nouveau site pourrait permettre une production commerciale et éventuellement créer des emplois locaux.
3: On continue, c'est l'actu des maritimes.
4: De ça, ben, le gouvernement de la Nouvelle.
3: On y va maintenant?
4: Hein? Je pensais qu'on allait tous parler puis après ça on allait faire une petite pause. Là.
3: Non, mais je sais pas. C'est comme vous voulez. Vas-y, Vincent.
4: Ben, cette semaine, à l'occasion de la semaine de la prévention des incendies, le gouvernement de la Nouvelle-Écosse rappelle l'importance de recharger vos appareils au lithium-ion de façon sécuritaire. Et ça s'applique pas seulement en Nouvelle-Écosse, hein, ça s'applique n'importe où où vous avez de ces batteries, puisqu'elles sont partout, dans nos téléphones, dans nos ordinateurs portables, les outils électriques, les vélos et les trottinettes électriques. Mal usées ou endommagées, elles peuvent surchauffer et provoquer un incendie. Et on vous partage également quelques conseils. Le premier, utilisez toujours le chargeur recommandé par le fabricant et évitez les chargeurs de mauvaise qualité ou de provenance douteuse. Pendant la recharge, placez l'appareil sur une surface dure et dégagez, jamais sur un lit, un canapé ou sous un oreiller, parce que si ça prend feu, ça offre du combustible supplémentaire. Évitez aussi de laisser une batterie chargée sans surveillance, particulièrement pour les vélos et les trottinettes électroniques. On en a entendu beaucoup parler récemment des appareils en provenance de Chine qui prenaient feu spontanément, sans même qu'elle soit branchée. Et donc, ça peut être assez dangereux. Si vous remarquez également qu'une batterie est gonflée, fissurée ou très chaude, qu'elle dégage aussi une odeur inhabituelle ou qu'elle commence à fumer, cessez de l'utiliser et éloignez-vous, parce que c'est souvent un signe précurseur qu'il y a quelque chose de pas bien qui se développe. Et aussi, on ne dira jamais assez, ne jetez jamais une batterie au lithium-ion dans les ordures ou le recyclage. Apportez-la plutôt à un point de collecte approprié. Et c'est donc un message de prévention qui a été lancé cette semaine en Nouvelle-Écosse. De prévention des incendies, mais les incendies électriques, c'est pas pareil. Faut pas mettre d'eau là-dessus.
3: Non, faites attention avec tout ça. Allez, on fait une petite pause, on revient en Nouvelle-Écosse dans un instant, juste après Tina Gautreau. Je sais pas si vous vous souvenez, Tina Gautreau, on l'avait rencontrée à Fredericton lors d'un 5 à 7. Mm-hmm. Bah, ça y est, elle a enfin sorti une chanson qu'on peut diffuser. On écoute. Ah. Allons-y donc.

0: Le titre, c'est Allons-y donc. On aime bien ce genre de petites choses dans C'est l'actu des Maritimes.
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0: De retour en Nouvelle-Écosse.
3: Et oui, au sud de la province, la bibliothèque de Pubnico ouvre un nouveau chapitre le 6 octobre avec son déménagement du 292 route 335. Après 2 jours de fermeture pour transférer plus de 6000 articles, le nouvel espace est accessible et mieux aménagé, accueille désormais les clients. Une salle communautaire et un coin pour les enfants complètent l'espace. On écoute le reportage tout de suite.
4: Un nouveau chapitre commence pour la bibliothèque de Pubnico avec l'ouverture le mardi 6 octobre de son nouveau local situé au 292 route 335 pièce 5. La nouvelle bibliothèque est seulement 1,3 km au sud de l'ancien local, mais toujours à Pubnico Head. Le vieux local est fermé le 1er et 2 octobre pour permettre le déménagement de ses livres et de tout son matériel vers le nouveau local. Une équipe du Western Counties Regional Library était en place pour emballer plus de 6000 articles, incluant livres, vidéos et autres ressources, et pour arranger le tout dans le nouvel espace. Le nouveau site n'est pas nécessairement plus grand, mais il est mieux aménagé, entièrement accessible, confortable et doté d'un stationnement bien plus pratique. On y retrouve aussi un coin pour les enfants et une salle de rencontre accessible qui servira pour des présentations de la bibliothèque, ainsi que pour des rencontres ou activités communautaires. Un ordinateur, une imprimante et une photocopieuse sont également mis à la disposition du public. Les heures d'ouverture du nouveau site seront mardi de 13h30 à 18h, mercredi et jeudi 10h30 à 12h30 et 13h30 à 18h, vendredi 9h30 à 12h30 et 13h30 à 17h. La bibliothèque sera fermée les samedis, dimanches et lundis. Les services numériques demeurent disponibles en tout temps grâce à la bibliothèque virtuelle qui offre revues, journaux, films, musique et plus. Les usagers peuvent accéder aux services numériques à partir d'un ordinateur, d'une tablette ou d'un téléphone intelligent. Une activité d'ouverture officielle est censée avoir lieu d'ici Noël pour souligner cette transition importante. La bibliothèque de Pubnico est membre du réseau Western Counties Regional Library depuis 1970 et était dans son local précédent depuis novembre 1978. La municipalité d'Argyle a fait le choix du nouveau local suite à un appel public de manifestation d'intérêt lancé en 2025. Aina Amiro, journaliste IGL, Radio CIFA.
3: Voilà, l'ouverture officielle devrait arriver d'ici Noël.
0: Les membres du comité de finances invitent les gens d'ici et d'ailleurs à être généreux lors du Radioton au profit de l'église Saint-Pierre le 18 octobre prochain. Les dons contribueront à garder ce patrimoine vivant, accessible et accueillant pour la communauté, mais aussi pour les générations de visiteurs qui continueront à venir découvrir Chéticamp. Reportage maintenant de Daniel Aucoin.
5: Toute la communauté de Chéticamp est invitée à se mobiliser à l'occasion d'un grand radioton au profit de l'église Saint-Pierre, le dimanche 18 octobre. Cette journée spéciale sera l'occasion pour les paroissiens de se rassembler et de contribuer à la préservation d'un lieu qui occupe une place importante dans l'histoire, la culture et la vie de cette communauté acadienne. L'église Saint-Pierre est bien plus qu'un édifice pour les gens de Chéticamp. Elle est un témoin de leur patrimoine, de leur foi et des nombreuses générations qui se sont réunies au fil des ans. Aujourd'hui, elle a besoin de leur soutien afin de continuer à jouer son rôle au cœur de sa communauté. La générosité des gens d'ici et d'ailleurs permettra de contribuer aux besoins de l'Église Saint-Pierre et d'assurer la pérennité de ce précieux patrimoine pour les générations futures. Cette campagne financière est bien plus qu'une collecte de fonds. C'est une invitation à se rappeler l'histoire d'un bâtiment qui, depuis plus de 130 ans, fait partie intégrante de la vie de Chéticamp et qui demeure aujourd'hui l'un des symboles les plus importants de cette communauté acadienne. Aujourd'hui, le rôle de l'église Saint-Pierre dépasse largement celui d'un lieu de culte. Par sa beauté, son architecture et son histoire, elle est devenue un important attrait touristique de Chéticamp et du Cap-Breton. L'église est d'ailleurs reconnue comme un site patrimonial provincial, ce qui souligne sa valeur historique et culturelle. Les gens d'ici et d'ailleurs sont donc invités à préserver cette histoire et à soutenir leur église lors du Radioton sur les ondes de CKJM le 18 octobre. Daniel Aucoin, journaliste IGL pour Radio CKJM à Chétiquan.
0: Et on le sait, elle a été construite en 1893. L'église Saint-Pierre demande des investissements constants, l'entretien du bâtiment, les réparations, la conservation de ses éléments historiques, le chauffage, l'électricité et toutes les dépenses nécessaires pour assurer sa sécurité et sa pérennité. Bah, demande des petits investissements comme cela. Affaire à suivre, on en reparlera peut-être après le Radioton.
3: Il y a d'ailleurs pas mal d'églises dans le coin qui sont historiques. Qui demande de l'aide, donc si vous n'êtes pas du coin de Chétiquan, il y a moyen d'aider autour de vous d'autres églises aussi.
0: Absolument, et c'est ce qui conclut notre volet Nouvelle-Écosse pour aujourd'hui. Dans un instant, on ira faire un petit tour du côté du Nouveau-Brunswick dans C'est l'actu des Maritimes. Juste le temps de s'écouter Hubert Cormier maintenant. C'est nous les loups. Vous savez faire le loup?
3: Non, merci.
0: Ah ouh.
3: Oh, oui, oh. Et je vote pour Vincent. Moi, je vote Vincent, il est meilleur
0: bravo.
3: Que toi.
0: Félicitations. Midi 32, on revient.

0: Hubert Cormier, c'est nous les loups dans C'est l'actu des maritimes. On félicite Vincent qui fait très très bien le loup. Et juste avant de repartir dans cette émission, Loïne me disait hors antenne qu'elle était meilleure pour faire la chèvre que le loup. On t'écoute.
1: Mais je l'ai déjà fait la chèvre à la radio.
0: Justement, t'es
1: Vincent l'a
0: près.
1: Déjà entendu. Oui.
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1: C'est l'actu des fous, hein, pardon.
0: Oui, un peu aujourd'hui. C'est le moment d'aller faire un tour au Nouveau-Brunswick et c'est Vincent qui va démarrer.
1: Vroom, vroom.
4: J'ai déjà entendu la chaise de la ligne, puis celle-là n'était pas aussi bonne. À la suite de l'annonce d'un deuxième projet de centre de données dédié à l'intelligence artificielle à Lorneville, qui sait, peut-être que l'intelligence artificielle serait capable de refaire ça, l'opposition plutôt presse le gouvernement Holt de faire preuve de transparence. La porte-parole en matière de développement économique vert, Megan Mitten, réclame que la province dévoile le nombre exact d'installations proposées et les collectivités visées par ces développements. Elle dénonce le fait que le gouvernement aille de l'avant avant même d'avoir conclu ses consultations publiques, qu'elle tient le cadre d'encadrement actuel extrêmement insuffisant. Madame Mitten réitère sa demande pour l'instauration d'un moratoire immédiat et l'adoption d'une législation contraignante pour protéger les citoyens du Nouveau-Brunswick contre d'éventuelles hausses des tarifs d'électricité et des répercussions néfastes qu'on connaît bien sur la santé et l'environnement.
1: Un petit tour désormais au conseil municipal de Fredericton qui a donné son accord de principe au budget de 2027 de son service d'eau et d'égout qui prévoit une hausse tarifaire de 5%. Cette augmentation qui fera passer la facture d'un ménage moyen à environ 2,97$ par jour servira à financer le renouvellement des infrastructures et à soutenir la croissance de la ville. Malgré cet ajustement, la municipalité souligne que ces tarifs demeureront parmi les plus bas de la province. La ville a également adopté un plan financier sur 20 ans pour garantir la fiabilité de son réseau et elle vient tout juste de remporter le prix de la meilleure eau portable, la meilleure eau potable en Amérique du Nord, décernée par American Water Works Association. L'adoption finale de ce budget est prévue pour le mois de novembre.
0: Le Nouveau-Brunswick met à jour sa politique d'aménagement linguistique et culturel PALC pour la première fois depuis 2014 afin de s'adapter aux changements démographiques et à la diversité croissante dans les salles de classe. Présentée à l'Université de Moncton par la ministre de l'Éducation Claire Johnson, on la salue, cette nouvelle mouture propose une vision sociétale structurée autour de 23 stratégies. Celle-ci vise notamment à promouvoir la culture acadienne, à améliorer le rapport positif à la langue française, à faciliter l'intégration des nouveaux arrivants tout en préservant leur identité d'origine et à favoriser la réconciliation avec les peuples autochtones. Fruit de consultations menées auprès de 1000 personnes et organismes, ce document d'orientation cherche à consolider la construction identitaire francophone face aux défis modernes tels que l'influence grandissante des méchants médias sociaux. Ils sont méchants, les médias sociaux.
1: Méchants.
0: Bouh, on les aime pas. Enfin si, on les aime bien pour faire plein de trucs, mais voilà. C'est l'actu des maritimes, ça va continuer ?
1: Ah bon ?
0: À moins que vous
1: c'est
0: vouliez qu'on arrête
1: ça,
0: maintenant,
1: on
0: peut.
1: Finit à 13h. Donc normalement, oui, ça continue.
0: Voilà, on va revenir dans un instant pour parler citrouille, grosse citrouille même. Hein.
1: C'est pas une insulte très sympathique, ça,
4: oui,
1: le très, très,
4: très
1: grosse citrouille. Hein.
0: Très grosse citrouille.
4: 700 kilos pour une citrouille, c'est pas mal.
0: Ah, bah,
1: c'est
0: pas
1: un
0: mal,
1: peu plus que notre poids à nous, même réunis.
0: On en parlera. Bah, c'est beaucoup plus que notre poids à nous, même réunis. On en parlera juste après à Boiteau qui arrive très vite. C'est ça.
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2: C'est l'histoire de Champlain, montant un grand voyage. Son bateau était plein de tout son équipage. Traversant l'Atlantique, un beau soir de mois d'août, il a viré pour Miscou les frissons.

0: c'était Aboiteau. Vous aimez bien Aboiteau?
1: Je les aime trop, ça rime.
0: Il y a trop d'énergie quand on écoute Aboiteau.
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0: La citrouille, la citrouille, la citrouille.
4: Ah, ça revient. Parce qu'on en parle, hein, un petit sujet que je vous ai concocté, parce que ce dimanche avait lieu la 32e édition du Festival provincial de la citrouille géante de Néguac. Je dois vous dire d'emblée, le record n'a pas été battu. On parle quand même de 1721 livres, mais vous inquiétez pas, je vais mentionner les chiffres. Et je vous propose quand même ce compte-rendu avec le maire de Néguac, Georges R. Savoie, et le gagnant du concours.
5: 1500!
4: Près de 696 kg. Voilà la masse de la citrouille gagnante de la 32e édition du Festival de la citrouille géante de Néguac qui a eu lieu dimanche. C'est ainsi M. Laurent Mallet de Chipagan qui a remporté la palme. Habitué du concours, M. Mallet a remporté la compétition par le passé de nombreuses fois. Faire pousser une aussi grosse citrouille représente toujours des défis compte tenu du fait qu'elle doit être semée tôt durant le printemps.
6: C'est ma dernière année parce que c'est trop coûteux. Il faut commencer ça dehors dans le mois de mai. Puis le 5 de mai, quand j'ai mis la terre, il y a encore de la neige. Ça prend une fournaise, puis le diesel au prix qu'il était. Ça m'a coûté 3 000 $ pour la faire, puis j'ai pas le moyen de continuer avec ça. Puis avec ça, je m'ai fait une serre, c'est comme en vrac, là. C'est quand t'es une serre du pauvre, là, ben j'avais 140 pieds de serre. Puis il y a une chose qui est arrivée à ma citrouille, peut-être le mot, je sais pas si j'en peux le bon mot, mais elle a pogné un cancer dans la vigne. Elle a fait pourrir ma vigne parce qu'elle a poussé chez un tronc double. Mm. Puis ça, ben, c'est un coup de couteau. Moi, je m'attendais d'avoir mon 2000 livres. Moi, je visais le 2000. Okay. Puis là, suite à ça, 2 jours après, j'ai vu qu'elle a grossissé de nouveau. Puis que oui, elle pouvait pousser quand même, malgré tout ça. Là, ça, mon autre but, c'est de battre le 17-21 site à Néguac.
4: Or, l'augmentation des coûts a été telle qu'il compte prendre sa retraite de la compétition. Bien qu'il semble sincère dans sa réflexion, M. Mallet a déjà effectué un retour par le passé.
6: Quand j'ai commencé ma citrouille et tout ça, j'ai dit, je vais donner la température le 5 de mai. Je vais donner la température de Californie. Enfin, on a fait un gros trou géant dans la terre. On a mis des quenouilles chaussées 5 pouces d'épais. On a mis un fil chauffant de 8 pieds tout autour. On a ajouté 20 pouces de compost par-dessus. On a commencé là. Puis c'est là qu'elle a pris le cancer, elle a poussé sur un tronc double. Je sais pas si je l'ai trop boosté, mais il y avait assez de nourriture dans mon sol que je pense qu'elle était dans un buffet et elle a peut-être trop mangé. Puis c'est ça qui a fait le tronc double, puis c'est ça qui a fait qu'elle a été... Puis rendue à 8 pieds, mais elle a poussé sur ses 2 troncs doubles. On a demandé à l'intelligence ce qu'on fait avec ça, et ils nous ont dit, laissez pousser les 2 troncs, puis vous couperez la meilleure, la plus performante des deux. J'ai dit à l'intelligence, c'est pas de ses troubles. Coupe! On garde un tronc. Parce qu'il a dit, j'ai pas de temps à perdre. Puis on a continué avec un tronc, puis ça a bien marché. Mais à part que c'est dommage. Regarde, ça va toujours être dans mon rêve, avoir mon 2000 livres. Mais j'en ferai pas, quoi, si c'est vraiment trop, trop cher.
4: Avec les nombreuses activités familiales sur place, le public était une nouvelle fois très présent tout au long de la journée. Au grand bonheur du maire de Néguac, Georges R. Savoie.
7: C'est quand même beau de voir ça, qu'il y a encore des gens qui passent comme hobby, de faire pousser des citrouilles, puis que les gens se réunissent autour de ces grosses citrouilles-là, puis il y en a plusieurs aujourd'hui, c'est beau.
4: Sans oublier les travailleurs temporaires, principalement employés dans l'usine d'huîtres de la région.
7: C'est quand même beau de les voir venir se mêler à la foule, venir voir les activités qui se passent ici, puis de voir les gens aussi les accueillir comme on fait partie d'une grande famille et tout le monde est bienvenu, puis ils sentent. C'est comme s'ils se sentaient chez eux. C'est beau de voir ça.
4: Le record du concours de la citrouille géante de Néguac est de 780 kg, alors que le record du Nouveau-Brunswick se situe à 825 kg. À savoir si M. Mallet sera l'instigateur de la citrouille qui franchira la barre symbolique des 900 kg. Ici Vincent Lavoie pour IJL à Néguac.
1: Surtout la...
4: Je pensais que j'avais chiffré dans le reportage...
1: Vas-y.
0: Vas-y, parle Vincent, c'était ton reportage. Vas-y.
1: Non, je me demandais, c'est quoi le record du monde de la citrouille? Genre, quel est le record mondial? Parce que là, on parle du record du Nouveau-Brunswick. Je me demandais, c'était quoi le record dans le monde?
4: Sûrement en Nouvelle-Écosse, parce qu'il y a des festivals en Nouvelle-Écosse qui ont lieu.

0: aussi. Sébastien, vous cherchez ça pendant que je parle.
1: Royaume-Uni.
0: Je pensais que j'avais chiffré dans le reportage, mais l'augmentation des... Ah, OK.
2: Ouais, 2819
0: coûts,
2: livres.
0: Je pense... Je vais finir par y arriver. L'augmentation des coûts que je pensais avoir chiffré dans le reportage, on parle de 3000 $ pour M. Mallet parce que c'était de chauffer la serre suffisamment pour que la citrouille puisse croître. Parce qu'encore une fois, le 5 mai, surtout cette année en particulier, c'était quand même assez tardif là, l'arrivée du printemps et des températures un peu plus clémentes. Donc c'est 3000 $ à cause de l'augmentation des coûts du diesel lié bien sûr au conflit au Moyen-Orient. Donc, c'est la principale raison pour laquelle il ne va pas retourner. Mais pour le coup, quand même, il va donc continuer d'en faire grandir des citrouilles. Il va simplement les donner à d'autres personnes, vraisemblablement. Donc, on va se donner rendez-vous l'année prochaine. Puis qui sait? La barre des 2000 livres n'a pas encore été atteinte. On verra.
2: Moi, ce qui m'a le plus surpris dans l'histoire, c'est qu'il ait fait appel à de l'intelligence artificielle quand il avait besoin de se renseigner pour sa citrouille, quand même.
1: Ouais. Comment l'intelligence peut savoir mieux que lui, qui est quand même spécialisé là-dedans, quoi?
2: C'est ça
1: dingue.
2: C'est ça qui est fou.
1: Moi, je me demande surtout, est-ce qu'il pourrait essayer un jour de faire une citrouille d'Halloween, mais dans une grosse citrouille comme ça? Tu sais, la creuser et en faire une lanterne. Ça me ferait trop rire.
0: J'ai déjà vu sur les réseaux sociaux quelqu'un qui a utilisé une grande citrouille, ils l'ont creusée, puis ils l'ont utilisée comme canot. Il y avait un petit, okay. Garçon dans la citrouille sur l'eau, puis ça flottait.
1: Je crois qu'il y a des courses même qui existent de ça.
2: Restons-en là avec les citrouilles. On va marquer une toute petite pause musicale avec Véranda. On revient dans un instant pour vous annoncer ce qui arrive cet après-midi sur les ondes de vos radios communautaires.

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4: Ben on va pouvoir aller manger dans quelques secondes là. Juste le temps de dire au revoir, de dire bonjour aussi à Maxime qui normalement nous a rejoint.
3: Je me suis sentie fériale en disant j'ai faim. Voilà, je me suis sentie fériale tout l'été.
4: Oui, bonjour Maxime.
5: Allô.
4: Ah. Ouais, ça va bien. Tu mets du temps à répondre toi
3: tu
4: aussi.
3: Tu as des tutus chapeau pointu.
4: Voilà. Allez, que se passe-t-il sur nos radios cet après-midi?
3: Les réseaux sociaux d'abord, avant de parler de la radio.
4: Allez, application.
3: Application C-Média sur Play Store et Apple Store. Sur l'application, vous pouvez tout écouter en direct, peu importe où vous vous trouvez. 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Mais vous pouvez aussi retrouver la rediffusion de C'est l'actu des maritimes et de plein de capsules, de Mélodie, de Alex, de tout le monde, de François, de Max. Voilà.
4: Vous pourrez écouter la météo, tout ça.
3: C'est plein de choses. Et puis, il y a les agendas communautaires aussi. Enfin, voilà. Après, il y a nos réseaux sociaux avec Instagram, c'est média tiré du bas, c'est ma radio. TikTok, c'est média radio. YouTube, c'est média. Et puis Facebook avec C90 Fredericton, C93 Miramichi, C98 Halifax et C105 Saint-Jean. D'ailleurs, sur YouTube, il y a une nouvelle vidéo qui a été publiée aujourd'hui.
4: C'est quoi?
3: C'est sur les croisières.
4: Ah, il y a des bateaux.
3: Alors, allez voir YouTube la vidéo sur les croisières.
4: Très bien, ça. L'après-midi s'en vient.
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4: Et puis ben, à partir de 13h, il y a quelques minutes, on parlait de grandes citrouilles. Là, on va parler de grands animateurs, parce qu'il est grand par la taille.
3: La blague va durer longtemps,
4: ouais,
3: si
4: ouais.
3: Tu l'appelles grand tous les jours. Hein.
4: Toujours, toujours. Et pourtant, il ne ressemble pas à une citrouille. C'est l'ami Max qui sera là pour CO Max à partir de 13h et ce jusqu'à 15h avec le chiffre Max, le car Max, l'info Max et quoi d'autre?
3: Le chiffre c'est 6.
4: Mais c'est moi qui te l'a fait tous les jours.
3: On est toujours pareil. On partage le travail.
4: Vas-y, bah vas-y Vincent, je te laisse annoncer
3: CO
4: Max.
3: Sébastien va être vexé.
4: Moi, je me mets en grève, allez, vas-y.
6: Ben, en même temps, c'est celle qui pilote. Est-ce que tu voudrais bien mettre sa chanson favorite à Max?
3: C'est Serena Wu.
4: Je vais regarder. Je sais pas.
5: Tu n'as rien sur moi. Sur moi.
4: Voilà. Moi je propose que tu la chantes jusqu'à 13h.
3: Oui, vas-y. C'est Vincent qui nous la chante.
5: Non, rien sur moi.
4: Bon allez, c'est au Max dans un instant. Nous on revient demain. Bye bye.
3: Bye.

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0: Bonjour à toutes et à tous, bienvenue dans C'est au Max, votre émission avec un rendez-vous assuré, c'est le rendez-vous 100% bonne humeur, tous les jours de 13h à 15h, donc du lundi au vendredi, j'espère que vous allez bien. Moi ça va super, voilà, je suis content d'être avec vous, on est mardi, nous sommes le 6 octobre 2026, joyeux anniversaire à toutes les personnes qui sont nées un 6 octobre, je pense à vous, on pense à vous, au sein des radios communautaires et en parlant des radios communautaires, il est important de se faire un petit point programmation et surtout un petit point promotion, pardon, promotion réseaux sociaux avec les pages Facebook où je vous invite à vous abonner C90 Fredericton, C93 Miramichi, C98 Halifax, C105 Saint-Jean, Instagram C-Média-du-Bas C-Ma Radio, vous connaissez, tout comme 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J'espère que vous allez bien donc les amis, on se retrouve pour un CO Max magnifique puisque bah, comme vous en avez l'habitude sur CO Max, on a deux thématiques un peu générales, on a un Info Max qui parle d'actualité, on a un Caramax qui parle de bienveillance et on a un Chiffre Max qui parle de la date du jour et du chiffre du jour. Mais en tout cas tout ça, eh bien on va regarder plus en détail un petit peu après, puisque là on va d'abord se mettre une petite page musicale avec Amir qui arrive tout de suite complémentaire. Bah moi je suis complémentaire à vous, chers auditeurs et auditrices, puisqu'on va se régaler dans ce CO Max de ce jour. On est parti pour Amir tout de suite complémentaire.
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0: 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Vous venez d'écouter Amir complémentaire sur vos radios communautaires et il est bientôt 13h10 sur C'est au max de 13h à 15h. Votre rendez-vous quotidien 100% bonne humeur. La première thématique du jour qui concerne le changement d'avis. Êtes-vous, chers auditeurs, chères auditrices, capables de changer d'avis? On peut avoir une opinion ou une opinion, je ne sais jamais comment on dit, une opinion, bref, je ne sais pas. Très arrêté sur un aliment, un film, une ville, un métier, une activité ou même une personne. Et on peut découvrir que finalement, eh bien, depuis le début, on s'est complètement trompé. On a tous, j'imagine, moi je détestais ça avant, maintenant j'adore, qui nous permet finalement d'avoir des anecdotes assez sympathiques. Sur le long terme notamment, je vous donne un exemple, hein. Moi je sais que pendant très très longtemps, je n'aimais pas du tout le rugby. Voilà, j'étais très, je suis un gros fan de sport, hein. Je consomme et je regarde beaucoup de soccer à la télé notamment. Je regarde beaucoup de basket avec la NBA, je me mets au hockey là justement depuis mon arrivée au Canada tout récemment et justement le rugby qui est un sport très important notamment en France et qui se développe également ici dans nos maritimes et plus généralement au Canada, eh bien c'est un sport dont je ne prêtais pas forcément attention malgré les bonnes performances de mon pays d'origine. Et bah pour autant, en fait, avant de venir, je me suis mis davantage à suivre le rugby. Et bah finalement, c'est un sport qui est super, super sympa, quoi. C'est hyper, hyper diversifié, dynamique. Et ça permet finalement de s'éclater en regardant ça. Il y a beaucoup de gens qui sont un peu de mon avis, notamment en France, où issus du nord de la France, on est beaucoup plus à consommer et regarder du soccer, comme je vous l'ai dit. Le basket, hein, qui arrive en deuxième, troisième position, je ne sais pas trop quelle est la position là-bas, mais je sais que, par ailleurs, ici, le rugby a une place qui est plus légère au Canada, puisque le sport national est évidemment le hockey sur glace. Et puis, je pense que le deuxième est le basket, mais je prie, moi, pour que le deuxième, voire le premier, du coup, devienne le soccer. Vous connaissez mon amour pour le soccer, hein. Tous les jours, je pourrais vous parler de soccer, faire des CO Max de soccer. Ça, ce serait mon rêve, mais évidemment, ce n'est pas possible, chers auditeurs et auditrices, puisque, ce ne serait pas possible. On n'aurait pas assez de choses à se dire, finalement. On pourrait parler de No Wanderers, hein, qui, récemment, ont fait un 3-3 contre, je ne sais plus qui ils ont joué, je ne sais plus si c'était Toronto ou les Supras du Québec, mais ils ont fait un 3-3 alors qu'ils perdaient 3-1 à la 90e minute. Et ça, c'est une performance qui est à souligner, hein, nos amis des Wanderers. Je ne sais pas si vous avez vu le match, les amis. J'ai vu les petits résumés, notamment sur Instagram et tout ça, où j'ai pu voir que les Wanderers avaient bien performé. C'était face à Forge, qu'ils ont fait leur tendre. Pardon, j'éternue en plein live. Eh ben, c'est super. J'éternue en plein live. 3-3 de nos amis des Wanderers. Eh ben, c'est pas très classe, hein, d'éternuer. Vous m'excuserez. 3-3, mais pour autant, eh bien, la performance donc est à souligner. 3-1 au bout de la 90e. Donc, est-ce que vous êtes capable de changer d'avis et vous dire finalement qu'il y a des choses qui sont à découvrir, que l'on n'aimait pas forcément avant et que maintenant on adore? Si c'est le cas, n'hésitez pas à nous le dire, notamment sur Instagram. C'est Média, tiré du bas, c'est ma radio. Vous connaissez la chanson et on en reparle, notamment juste après, puisque là, eh ben voilà, on a discuté un petit peu du changement d'avis. On va continuer tout ça, puisqu'on va s'écouter Sous ma peau tout de suite sur les radios communautaires.

0: venez d'écouter Tempête de Greenwoods sur les radios communautaires et on se retrouve sur CO Max, votre rendez-vous quotidien de 13h à 15h, 100% bonne humeur. Et on parlait sur le sujet suivant, êtes-vous capable, chers auditeurs et auditrices, de changer d'avis? On peut donc avoir une opinion arrêtée sur quelque chose, en particulier un élément, un film, une ville, un métier, une activité, puis découvrir qu'on s'était complètement trompé. Tout le monde a probablement, je détestais ça avant, maintenant j'adore. Sur quoi avez-vous complètement changé d'avis avec le temps, chers auditeurs et auditrices, puisque c'est ce sujet qui est avec nous aujourd'hui. Qu'est-ce qui vous a fait aussi changer d'avis par rapport à cela? Je vous parlais du rugby, pour moi, qui est un sujet que je n'aimais pas. Tout comme le cyclisme, voilà, dans des sujets sportifs, on parle du cyclisme notamment. Et c'était des sujets qui ne me plaisaient pas en amont, alors que je me permets de passer d'une transition à une autre, les amis. J'ai Alex, que vous allez retrouver de 15h à 18h, qui revient dans les studios de La Chaloupe, hein. N'hésitez pas à venir nous rendre visite aussi si vous êtes d'Halifax, qui revient de Tim Hortons avec des cafés et les bites de Tim Hortons. Et alors là, chers amis, là c'est exceptionnel. Est-ce que tu veux que j'active ton micro, Alex? Des Timbits? Ah bah c'est merveilleux. Les amis, vous ne pouvez pas voir cela, mais en tout cas, c'est exceptionnel. C'est la première fois que je vais manger de Timbits. C'est des petites boules, du coup, chocolatées et tout ça. Il y a pas mal de petites choses. Fier partenaire de l'équipe olympienne canadienne, évidemment. Hein, on les embrasse. Et puis, on espère surtout que le Canada va faire des super performances, notamment au JO de 2028. Ce serait dans 2 ans. Hop, je mets ton micro, Alex.
1: Oui.
0: Hop, voilà. Est-ce que tu t'entends? Est-ce que tu nous entends?
1: Moi, oh oui. Oui, ça va aller, oui.
0: Et ben voilà, bienvenue dans CO Max. Ta deuxième dans CO Max.
1: Ah oui, j'ai été ici quand?
0: C'est il y a une semaine, je crois.
1: Oui, ça a été la semaine passée que j'étais dans ton émission.
0: Je parlais aux auditeurs et auditrices s'ils étaient capables de changer d'avis. Est-ce que toi, t'es capable de changer d'avis?
1: Oui.
0: Tu changes d'avis notamment sur quoi? Sur Tim Hortons, qui est, au lieu d'être super, c'est juste exceptionnel, notamment les Timbits.
1: Oui, moi j'aime beaucoup les Timbits, ouais. Mais comme tu le sais, là, moi je travaille là-bas.
0: Bien sûr. En parallèle de la radio, ouais.
1: Oui, c'est ça, je travaille à la radio, là, mais les dimanches, là, je suis au Tim Hortons souvent, là, puis c'est ça, tu deviens un peu tanné de la bouffe de là-bas là, quand que tu travailles là. Tu sais qu'est-ce que je veux dire. Là. Ouais. Est-ce que toi, t'as déjà travaillé en restauration, toi? Là?
0: Moi, j'ai travaillé en restauration, mais pas en restauration rapide, etc.
1: Oui, là, mais est-ce que quand que toi, t'avais travaillé ça là-bas, est-ce que t'avais comme un repas gratuit?
0: Oui, bien sûr.
1: Puis est-ce que... À un moment donné, tu t'es devenu comme tanné un peu du repas, là, ou est-ce que ça va?
0: En fait, moi, donc petite aparté, du coup, les amis, sur cette thématique, puis après, on repartira sur d'autres sujets. Moi, j'ai travaillé en restauration une seule fois dans ma vie, et c'était en 2024-2025, de décembre à février, dans un restaurant de luxe, un restaurant chinois à Melbourne, en Australie. Et là-bas, en fait, où j'ai fait deux périodes de travail, où j'ai switché à un moment donné à Brisbane, où j'étais à Melbourne puis à Brisbane. Ce qui se passait, c'est que sur mon premier service, ma première fois là-bas, je prenais pas la nourriture. J'osais pas demander, en fait.
1: Non, oui.
0: Par contre, la deuxième fois, quand je suis revenu de Brisbane, là, j'avais plus de problème. Hein. Là, ouais. On se servait nous-mêmes. Donc, c'était du riz, un peu des wings, etc. Et en fait, je prenais tellement de bouffe qu'en fait, j'en avais pas pour un, mais pour deux repas. En fait, je faisais exprès d'en prendre tellement pour que le soir, quand je rentrais, ou pendant, avant mon shift, etc., je mangeais à ce moment-là. Comme ça, je dormais. Le midi, je me réveillais, je mangeais avec la bouffe du resto. Le soir, rebelote, pareil, deux repas, chuit, hop, et en fait, je payais plus de nourriture, quoi.
1: Ah ouais.
0: Donc c'était marrant, quoi. On peut parler de ça un peu de ce sujet-là, justement.
1: Est-ce que tu as essayé un Timbit?
0: Je vais le goûter juste après la pub. Là, je vais envoyer un petit peu une petite musique. Je vais envoyer Eric Dion pour nos auditeurs.
1: Ah ouais.
0: On va s'envoyer Eric Dion et puis on revient juste après, nous, les amis. Allez, à tout de suite.

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0: Caméléon de Lord Esperanza sur vos radios communautaires, et je ne suis pas tout seul, puisque évidemment accompagné des Team Beats, si vous écoutez CO Max, mais surtout accompagné d'Alex,
1: oui,
0: qui est avec nous.
1: C'est moi qui ai amené les Team Beats.
0: Oui. Oui, merci Alex. Pas d'occasion spéciale, juste on jase, un peu comme dans ton émission qui va être de 15h à 18h.
1: Oui, voilà. C'est ça, moi je vais jaser plus tard, mais jase aussi maintenant pour ton émission.
0: Il faut, c'est très très important. Hein. On discutait du sujet de potentiellement qu'est-ce qui te fait changer d'avis. On va parler de tout ça, et puis juste après on va se faire l'infomax après la prochaine page musicale. Mais c'est vrai que moi, tu vois, je disais à l'antenne que moi j'ai changé d'avis notamment sur le rugby. Tu sais, le sport, le rugby, je n'aimais pas du tout avant, alors que tu sais que je suis un grand fan de sport.
1: Oui.
0: Donc j'ai invité nos auditeurs à nous dire sur Instagram, c'est média-du-bas, c'est ma radio, sur quoi est-ce qu'ils avaient complètement changé d'avis avec le temps. Ça peut être, tu vois, un sport, ça peut être aussi un plat, hein, ça peut être, je sais pas, alors ce serait
1: drôle. Moi, je dirais, pour moi, c'est la musique.
0: La musique?
1: Il y a comme, moi, je commence maintenant à côté à la musique comme grunge, comme un peu comme Pearl Jam, Nirvana, tu sais, le grunge des années 90, ouais. Puis ça a été, c'était pas vraiment mon genre de musique avant, là, mais je l'ai comme découvert tout ça sur TikTok, là, puis ça a été avec des trends, là, donc vraiment que j'aime cette musique. C'est comme un peu la musique de papa divorcé, là, on dirait, là. Mais je suis pas un papa, mais je suis pas divorcé non plus, là. Mais j'aime quand même cette musique, oui.
0: Ok, je connais de nom, mais j'écoute pas, tu vois.
2: Oui, c'est ça.
0: J'écoute, comme je disais, comme on se disait hors antenne, beaucoup de musique latino. Pas mal de rap aussi, que ce soit rap français, rap américain. Mais j'aime bien découvrir des musiques, des fois, qui n'ont rien à voir.
2: Oui,
0: tu vois,
2: ça.
0: Ce matin, c'est quoi, je vais aller vite fait là, sur mon compte de musique. J'écoutais, parce qu'il y a pas mal, tu sais, je fais de la natation aussi au YMCA d'Halifax. Oui. D'ailleurs, si vous êtes au YMCA d'Halifax, vous risquez de me croiser très souvent, notamment à la piscine du YMCA. J'y suis tout le temps.
1: Est-ce qu'il y a juste un YMCA à Halifax?
0: Je crois qu'il y en a un dans Halifax, celui à Southern Street.
1: Celui que tu fréquentes.
0: Ouais, exactement. Ouais. Et je crois qu'il y a quelque chose aussi à Dartmouth.
1: Ah, ok, oui.
0: Je crois, ouais.
1: Ah, oh, donc ça se peut que oui, c'est le seul en ville, donc...
0: Ouais, c'est ça. Donc, si vous y êtes, et il y a pas mal de gens, c'est un YMC, et donc des gens de toutes les communautés,
1: oui, c'est
0: notamment
1: ça.
0: Des Indiens, et je discutais avec des Indiens qui faisaient de la natation, des gens qui apprenaient à nager, tu vois, qui n'avaient pas pu apprendre à nager quand ils étaient plus jeunes, par concours de circonstances, et qui finalement, du coup, plus âgés, ils apprennent à nager. Et du coup, bah, je m'étais mis à écouter de la musique indienne ce matin, à écouter le top 50 Inde. Il y a pas mal de sonorités. Il y a un son, je sais plus, d'un artiste, je crois que il s'appelle Banjar, où c'était un peu type The Weeknd, vois, The Weeknd, mais ça fait un peu, j'ai l'impression que c'est pas mal.
1: Est-ce que tu sais que The Weeknd est canadien, là?
0: Ah non, du tout.
1: Tu savais pas ça?
0: Ah non, bah écoute, je l'apprends en antenne.
1: Ah bah, oui, c'est ça.
0: Je sais que Drake est canadien.
1: Oui, c'est ça, mais The Weeknd, il est aussi. Là.
0: Tu l'appelles The Weeknd, toi?
1: Moi, je connais pas son vrai nom. Là.
0: Bah, c'est The Weeknd.
1: C'est pas son vrai.
0: Ah non, son prénom The et non, t'as mis Weeknd.
1: C'est ça, la police va demander son permis de conduire, là, puis ça se dit
0: The Weeknd, je te jure. Eh bien, écoutez, les amis, on va continuer de parler de tout ça. Juste après, vous allez pouvoir retrouver l'info Max. Mais là, ce que vous pouvez retrouver notamment, c'est quelqu'un qui a comme prénom Raphaël, nom de famille Butler, avec comme nom de musique Ponton, je sais pas comment on dit, mais en tout cas, et ben c'est Raphaël Butler sur vos radios communautaires, et puis on se rejoint pour une petite page musicale, dont on revient juste après, justement, cette petite page musicale.
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0: Ma vie, c'est un movie de Jacobus directement sur vos radios communautaires. Hop, je me permets, je faisais des petits réglages, les amis, pour que vous nous entendiez très très bien. Et hop, je me permets, tac tac tac, parce que Jacobus c'est bien, mais on a été pris de court pour être honnête. Hop, les amis, on est de retour toujours avec Alex, évidemment, qui est avec nous sur ce
1: show. C'est moi, je suis ici avec vous. Les...
0: Ouais. Alex, c'est l'heure de l'Infomax sur CO Max.
1: Ah,
0: tu
1: oui
0: connais, ça fait beaucoup de max. Hein. L'Infomax est une activité qui revient et qui rassemble. Samedi 3 octobre, donc il y a littéralement 3 jours, on a 100 personnes qui ont participé à la 11e marche des médecins du Restigouche, qui faisait son retour après 2 années d'absence. Cette marche a permis d'amasser 13 500 $. Ça fait plaisir, c'est sympa, puisque on connaît tous, tu vois, des événements qui faisaient partie de la vie d'une ville, une fête de quartier, un tournoi sportif, une marche, une fête familiale, un festival. Et puis pour différentes raisons, bah, l'événement disparaît. Et parfois, quand il revient, on réalise qu'il manquait réellement à la communauté. Et en l'occurrence, ici notre communauté, puisque c'est notre communauté acadienne ou bien des Maritimes. Est-ce que pour toi, t'as déjà eu une activité qui disparaissait? Mais qui au final, vu que bah, y a une partie du public qui a été perdue parce que l'activité est partie,
1: ouais,
0: qui est revenue et il y a eu plus de personnes qui étaient justement...
1: Oui, donc dans le fond, dans ma communauté, pendant la plupart de mon enfance et puis pendant l'enfance et la vie de mes parents et mes grands-parents, l'église a été le centre de la communauté. Ça a été un lieu de rassemblement pour les gens et tout. Puis à chaque année, on faisait comme un élevé de fond pour l'église. On avait appelé ça un pique-nique. Puis okay, c'était comme des petits jeux de carnaval et tout. Puis ouais, souvent, c'était des membres de la communauté qui faisaient du bénévolat et tout ça. Puis... en 2016, je crois que c'était, notre église est fermée.
0: Okay.
1: Donc, quelques ans, genre, je dirais 5-6 ans plus tard, là, ils ont commencé un élevé de fond, le même genre d'affaire. C'était pas la même affaire, là, mais c'était quand même la même idée. Là. Et ils faisaient comme un élevé de fond pour la communauté. Là.
0: Pour la communauté,
1: donc,
0: ouais,
1: l'église est maintenant un centre communautaire pour la communauté. Donc, okay, ils font des amasses de fonds là, pour la construction, là, des rénovations qu'ils font et tout. Là.
0: Ah, ouais.
1: Puis, c'est en lien avec notre musée, là, ah, l'Acadie de Jazzacook. Puis, oui, c'est ça. Donc, ils ont comme recommencé à faire le pique-nique. Là, puis, ils vendaient aussi des vêtements avec le style de chez nous. Là, puis, ça a été assez cute. Là. Mais c'est ça, ça prend des gens qui vont le faire, ça prend des gens qui vont prendre de l'initiative là, à dire bon, il y avait quelque chose de bon qu'on faisait là, mm-hmm, on fait plus là. Puis peut-être que ça va pas être le même comme ça a été pendant 50 ans,
0: ça peut évoluer
1: là. et je dirais c'est ça, c'est lorsque des gens ils se mettent ensemble, ils disent il y a quelque chose d'important là. Puis c'est ça là. Et souvent

0: J'aime pas quand que, t'sais, c'est un ou deux personnes qui font ça, là. Puis il y a tout le temps des gens qui sont en train de les critiquer, la façon dont ils sont en train de le faire, là.
1: Ouais.
0: Mais ils font rien pour aider.
1: Ouais, ouais.
0: Ça, pour moi, c'est l'hypocrisie totale.
1: Ouais, c'est clair, c'est clair. Eh bien, écoute, on va continuer de parler de ça, justement, dans l'Infomax. Mais l'Infomax revient après une petite page musicale. Vous le savez, les amis, on vous régale, que ce soit avec des super chroniques, mais aussi avec des super musiques, puisqu'on a la 126 qui revient avec moi, Yann Eric, tout de suite sur les radios communautaires.

0: Bernard Gagné sur les ondes de vos radios communautaires et on est de nouveau sur l'Infomax avec Alex qui est avec nous. Alex, que bonjour. Vous allez pouvoir retrouver sur Alex en Jazz de 15h à 18h. Si
1: c'est vrai, oui.
0: On était donc sur l'Infomax, une activité qui revient et qui rassemble. Et tu nous parlais de l'église locale, ton église locale qui fédéré maintenant finalement plus de personnes.
1: Oui, qui est maintenant pas une église, là, mais une centre communautaire, là. Mais tu vois, l'église a été construite par la communauté. Là. Puis chaque famille a payé pour un certain nombre de briques là, qui ont été contribuées à cette église. Là. Ouais. Puis on a même ces infos à notre musée et tout. Là. Donc, oui, là. J'en sais pas.
0: On a pas mal de choses ouais, qui ont été faites, ouais, c'est justement pour la communauté. Donc, au final, c'est.
1: Oui, c'est ça. Et puis, ça fait référence aussi aux ancêtres, oui. Puis l'histoire de la communauté
0: bien
1: et
0: sûr.
1: Tout. Là, puis...
0: Tout à fait. Non, mais c'est ça qui est chouette, finalement. Ça se développe donc avec le temps. On
1: puis,
0: a...
1: puis, c'est ça, la nouvelle génération voit l'importance de préserver des choses. Mm-hmm. Sans peut-être l'aspect religieux.
0: Bien sûr.
1: Ça a été un peu ça qu'on a laissé dans le passé.
0: Ouais.
1: Mais le sens de communauté, là, les gens y voient quand même l'importance en ça. Là.
0: Tout à fait.
1: Oui, ouais,
0: j'imagine. Eh bien, écoute, pour cette Infomac, je pense qu'on a pas mal de contenu là, pour nos auditeurs et auditrices. C'était donc la chronique Infomax pour aujourd'hui. On va se mettre une petite page, voilà, doucement, de musique, les amis, puisqu'il est quasiment 14h. Et donc, on va se retrouver après, justement, 14h, faire un petit point réseaux sociaux, etc. Pour aussi bah, vous dire qu'on est présent sur les réseaux sociaux. Mais en tout cas, on va vous envoyer comme une étincelle de Nick Neo tout de suite sur les ondes, parce qu'on sait que malgré tout, hein, malgré nos rubriques, etc., ce que vous aimez, c'est de la bonne musique. Alors, on s'en charge et on vous envoie Nick Neo tout de suite sur les ondes des radios communautaires.

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2: Vous venez d'écouter Matt Boudreau, Supernova, sur les ondes des radios communautaires. Mais avant toute chose, avant toute présentation de mon invité, mystère, pas si mystère, puisqu'on le retrouve de 15h à 18h dans Alex en Jazz, finalement.
3: Oui.
2: Petite promotion réseaux sociaux, Alex.
3: Pourquoi pas?
2: 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Alex, on va parler d'une deuxième thématique qui est la suivante. Quel mot utilises-tu tout le temps sans t'en rendre compte? Alors moi, si tu n'as pas d'idée, je vais te donner le mien, puisque Seb, qui m'écoute également, qui nous écoute, nous tapait sur les doigts, me tapait sur les doigts, sur les « eh oui !» À chaque fois, je disais, j'introduisais un sujet, « nanana, on est avec Alex, super, Alex en jazz, eh oui, on se retrouve !» Et en fait, c'était une transition partout. Les mots, le mot « genre » aussi.
3: Genre, oui. Ah,
2: oui. Ça, je fais ça, genre, tu vois.
3: Genre.
2: Et c'est des mauvaises habitudes.
3: Pourquoi?
2: Parce que, techniquement, il y a d'autres mots.
3: Oui.
2: Tu vois, tu peux faire des liaisons avec d'autres mots. Si tu répètes un mot sans cesse, ça fait un peu, tu vois, ça la fait pas trop.
3: Ouais.
2: Comme les deux mots « du coup ». Ah, du coup, on a fait ça, du coup, j'étais avec telle personne, du coup. En fait, t'as l'impression...
3: Ouais, je dirais qu'on utilise moins ça au Canada.
2: C'est vrai?
3: Du coup, genre...
2: Et toi, alors, c'est quoi le mot que tu utilises tout le temps sans te rendre compte?
3: Dans le fond, je dois raconter.
2: C'est pas ces médias, par exemple.
3: Non. Quand moi, j'étais guide là, à la citadelle à Québec, là, à chaque fois que je présentais une station ou un bâtiment, je disais, ouais, est-ce que vous en avez des questions? Puis les gens, ils disaient non. Je disais, génial. Puis je disais ça à chaque fois, puis je disais... Génial. Puis j'avais comme un groupe de Français, là. Ouais. Puis il attendait à chaque fois que je disais.
2: Génial.
3: Puis une fois, en finissant ma visite, là, une madame âgée de la France, elle m'a donné un pourboire, là, puis elle a dit, ta visite, elle était géniale.
2: Ouais. Elle était comment, la visite? Génial.
3: Génial.
2: Ah, c'est cool, mais je n'ai jamais entendu dire ça pour autant. Le
3: oui,
2: génial,
3: c'est ça,
2: tu
3: j'ai
2: dis
3: comme
2: pas,
3: un peu...
2: c'était peut-être que pendant cette période-là.
3: Oui, c'est ça. Ouais. C'est pendant que je déguette. Là.
2: Parce que ouais, c'est vrai qu'ici, là, à la radio, même dans tes émissions, hein, quand j'écoutais tes émissions et tout. Mmh.
3: Mais quand que je déguette à chaque fois, est-ce que vous en avez des questions? Génial!
2: Génial! Est-ce que quelqu'un l'avait déjà remarqué, que tu disais génial tout le temps? À part tes amis, enfin, est-ce que c'est
3: mais
2: tes amis?
3: Des visiteurs dans mes visites, là, mais visiteurs. Ça faisait...
2: Bon, monsieur, écoutez, on n'en peut plus, à vous dire génial tout le temps, qu'est-ce qui est génial? Là,
3: alors des gens, ils ont trouvé ça cute, là. Ils ont aimé ça. Là.
2: Bah, tant mieux. C'était ta marque de fabrique, finalement.
3: Oui, c'est ça.
2: Marque de fabrique, donc, et tant qu'on y est, on va s'écouter peut-être une petite page musicale. On peut continuer de parler de tout ça, mais je sais qu'il y a le CarMax qui arrive dans très peu de temps. CarMax, la chronique bienveillante. Je ne veux pas te spoil, mais c'est toujours quelque chose qui est très sympathique.
3: Ah oui.
2: En tout cas, on va faire demi-tour, notamment avec Maud Saunier, puisqu'on va écouter Maud Saunier demi-tour
3: Ah oui.
2: sur les radios communautaires.
3: Mais
2: c'est
3: oui.
2: parti, on se retrouve tout de suite, les amis.

0: Sandrine Hébert sur la même page sur vos radios communautaires. Les amis, je ne suis pas tout seul, vous le savez, je suis avec le beau, le grand, le magnifique Alex, que vous allez même pouvoir retrouver sur Alex en jazz de 15h à 18h. On était sur un sujet très très très important. Voilà, on s'était laissé sur justement quel mot utiliser, non. Utilisez-vous, pardon, tout le temps sans vous en rendre compte. Dites-nous tout sur Instagram, c'est média-du-bas, c'est ma radio. Mais puisque justement il faut qu'on avance dans cette émission, on va parler karma, les amis. Le Karmax, parce que évidemment le Karmax c'est sur toutes les émissions de CO Max. Alex, est-ce que tu as déjà aidé un inconnu dernièrement?
1: Dernièrement, j'ai donné comme quelques sous à quelqu'un qui était en situation d'itinérance, comme quelqu'un qui vit dans la rue. Okay. Quand que je viens au travail, avant que je traverse le pont McDonald's, il y a beaucoup de sans-abris qui sont en train de marcher entre les voies et tout. Et moi, dans le fond, je fais exprès de rassurer que j'ai quelques coins, là, quelques sous que je peux donner à ces personnes-là. Ouais. C'est pas beaucoup.
0: Un petit geste financier, oui, finalement, pour ceux qui en ont besoin. Moi, c'est vrai que ce sera plus que j'ai jamais de pièces, de billets, tout ça. J'ai jamais de liquide. J'essaie de, tu vois, quand je vois quelqu'un qui est un peu perdu ou qui a besoin d'informations, d'aller voir cette personne. C'est une autre forme d'entraide, mais qui pour le coup est tout aussi importante, puisqu'on parle souvent de l'entraide avec nos proches, nos collègues, nos voisins, mais parfois, bah, comme tu viens de nous donner un très bon exemple, hein, une personne qu'on connaît absolument pas nous donne un petit coup de main, ou alors on lui donne un petit coup de main, et donc ça peut être assez banal. Est-ce que vous, chers auditeurs et auditrices, est-ce que vous prenez encore spontanément le temps d'aider quelqu'un que vous ne connaissez pas, puisque ça c'est un sujet qui revient beaucoup, hein. On connaît justement la situation actuelle qui n'est pas une situation propice justement malheureusement à l'aide à autrui, à rester gentil et bienveillant avec les autres. C'est pour ça que je trouve ça très important de parler de ça aujourd'hui dans ce Karmax. Est-ce que toi, même tu as des amis là qui récemment, quelque chose qui t'a marqué chez un ami ou une amie qui a fait quelque chose, aidé dernièrement un ou une inconnue? Est-ce que tu as un sujet?
1: Je sais pas, mon chum Vincent, il m'a laissé passer la soirée chez lui parce que je buvais et j'ai dormi sur son divan.
0: Bon, bah, écoute,
1: ça a été gentil.
0: Ça, c'est sympa, ça, c'est super gentil, ça. Ça, c'est super gentil, bien évidemment. On l'embrasse, il nous écoute sur CO Max, puisque, évidemment, CO Max, c'est tous les jours, hein, de 13h à 15h, du lundi au vendredi, votre rendez-vous bonne humeur. Et de temps en temps, on a des invités, comme là, Alex, qui s'est joint sur cette émission de CO Max. Je rappelle, vous pourrez le retrouver sur Alex en jazz de 15h à 18h si vous êtes de la Nouvelle-Écosse. Si vous n'êtes pas de la Nouvelle-Écosse, si vous êtes du Nouveau-Brunswick, on ne vous oublie pas également, puisque ce sera Mélodie qui sera retrouvée sur CO Mélodie l'après-midi de 15h à 17h et sur C'est le Spot de 17h à 18h. Donc, si vous êtes de Nouvelle-Écosse, les amis, il est 14h19 là à l'instant T. On va se mettre une petite page musicale et puis on va revenir juste après sur le Karmax, voir si on continue de parler de ce sujet du Karmax. Si on va voir un petit peu comment on est inspiré entre nous et puis on vous reprend juste après cette petite page musicale, les amis.
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3: On est de retour, Alex va nous rejoindre juste après, mais là on est de retour les amis pour C'est au max, votre rendez-vous quotidien 100% bonne humeur. Et on s'était laissé dans cette chronique. CarMax, avez-vous aidé un inconnu dernièrement ? Alex nous disait en antenne qu'il gardait quelques pièces, notamment pour des personnes qui étaient sans abri, des personnes qui justement étaient dans le besoin. Moi, c'est vrai que je n'ai jamais de liquide, comme je vous expliquais sur moi. Je paye tout en carte bleue, donc c'est vraiment un petit souci par rapport à ça. Mais pour autant, j'essaie au mieux que possible d'aider à chaque personne que je croise quand ils ou elles ont besoin de soutien sur quel quoi ou qu'est-ce, n'importe quel sujet de manière générale, que ce soit tenir une porte à quelqu'un qui arrive derrière moi, aider une personne âgée, ramasser quelque chose qu'un inconnu a fait tomber, etc. Est-ce que vous aussi, donc, vous avez aidé un inconnu dernièrement, chers amis, auditeurs et auditrices, dites-nous tous, ça se passe sur Instagram, c'est média-du-bas, c'est ma radio, on se fera un plaisir de lire vos commentaires et de nous dire justement les sujets qui peuvent être, enfin les choses que vous avez pu faire pour aider notamment des inconnus dans la rue, puisqu'on parle beaucoup notamment de solidarité, mais il y en a aussi de la solidarité au sein de nos communautés acadiennes, mais finalement, eh bien, la solidarité, ça commence peut-être aussi avec deux personnes donc, qui ne se connaissent pas, et plus spécifiquement, enfin plus généralement, pardon, dans votre coin des Maritimes, est-ce que vous trouvez que les gens s'entraident facilement, hein, que vous soyez d'Halifax, que vous soyez de Saint-Jean, Fredericton ou Miramichi, est-ce que justement l'entraide entre inconnus, vous la ressentez dans votre ville ? Dites-nous tout de nouveau. Ça se passe encore sur Instagram, toujours ces médias tirés du passé, ma radio. Je me répète encore, mais c'est très très important. Et puis abonnez-vous surtout à Instagram si ce n'est pas déjà fait, les amis. Le CarMax est terminé pour aujourd'hui. On va se mettre une petite page musicale de nouveau. Et puis on va se retrouver après le CarMax pour parler chiffres sur CO Max aujourd'hui. Donc rendez-vous après justement ce CarMax. Et là on va s'écouter comme avant de Dayarga sur les radios communautaires.

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2: On est de retour les amis sur le chiffre au max, votre rubrique chiffrée du 6 octobre 2026, toujours bien accompagné puisque je suis avec Alex que vous allez pouvoir retrouver sur Alex en jazz de 15h à 18h si vous êtes de Nouvelle-Écosse, et si vous êtes du Nouveau-Brunswick ce sera Mélodie que vous pourrez retrouver sur C'est Mélodie l'après-midi et c'est le spot, donc c'est Mélodie l'après-midi de 15h à 17h et c'est le spot de 17h à 18h. Alex, est-ce que tu savais que le 6 était un nombre parfait? 6, c'est le premier nombre parfait. Ses diviseurs propres sont 1, 2 et 3. 1 plus 2 plus 3, ça fait 6. Voilà, c'est le chiffre au max. C'est des petites chroniques sur notamment le chiffre du jour. On parlait de chiffre parfait. C'est quoi pour toi une journée parfaite?
3: Tu veux dire quoi par
2: une journée parfaite, c'est quelque chose qui te fait plaisir de bout en bout. T'as une journée vraiment qui te fait du bien, qui te régale. Ça peut être sur... au restaurant, tu prends 6 entrées, 6 plats, 6 desserts.
3: Moi, j'aime ça.
2: Ouais.
3: Aller, tu sais, des sushis à volonté.
2: Ouais.
3: Je ne sais pas si tu as déjà fait ça, mais tu payes.
2: Moi, je ne suis pas très fan de sushis, mais je comprends le.
3: Oui, c'est ça. Moi, j'adore ça. Là. Moi, j'arrive avec mes propres baguettes, là, parce que, tu sais, j'en ai mes propres baguettes. Puis si je sais que je m'en vais à un restaurant, là, puis que je vais commander quelque chose, que je peux utiliser des baguettes, moi, je vais les amener. Là. Puis oui, ils sont vraiment cute. Je les ai eus du Spencer's, tu sais, le petit magasin avec des choses naseuses. Puis les baguettes, tu sais, ils sont dans un truc, là, comme ça, ils sont comme collés ensemble. Donc, si, mettons, t'es débutant, puis tu sais pas comment utiliser des baguettes, ça t'aide.
2: Tu as une aide,
3: mais tu peux les enlever aussi. Mm-hmm. Là. Moi, je suis assez bon avec des baguettes, là, mais le truc au-dessus, c'est comme la boîte à nouilles là, asiatique. Là.
2: Mm-hmm.
3: Donc, vraiment que c'est cute. Là. Donc, moi, j'aime ça. Là. Moi, j'ai été parlé de ça. Là. J'en suis allé voir Mean Girls au Stardust, puis j'avais commandé un bol terrible. Yaki, là, puis j'avais mes baguettes avec moi. Là.
2: Ah, c'est chouette ça. Ouais, c'est vrai que la nourriture asiatique est très très présente à Halifax et j'imagine aussi dans le Nouveau-Brunswick. Hein, on vous dit bonjour hein, si vous êtes de Fredericton, que vous êtes de Miramichi ou que vous êtes de Saint-Jean, si vous entendez aussi pour la première fois la voix d'Alex, qui n'est que sur Halifax en émission locale, qui nous parle d'un peu tous les sujets, notamment sur Halifax. Oui. Chiffre Max, ça continue. Pourquoi les flocons ont-ils souvent 6 branches? Est-ce que tu sais pourquoi les flocons de neige ont souvent 6 branches, Alex? Eh bien, c'est parce que la structure hexagonale de la glace explique pourquoi les cristaux de neige développent une symétrie à 6 branches. C'est la structure, finalement. C'est la nature qui fait bien les choses.
3: Ah
2: tu
3: oui.
2: Vois. Le chiffre 6 du dé aussi, parce qu'il y a beaucoup de sujets avec le 6. On sait qu'un dé classique possède 6 faces. Quand tu joues à un jeu de société, est-ce que toi, Alex, t'es assez chanceux ou à l'inverse, t'as pas les bons lancers? Tu as les

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2: Vous venez d'écouter à dos tourné de Samalé, les amis. Il est bientôt 14h57. Ben, on vient de passer 14h57 à l'instant. C'est au max, c'est terminé pour aujourd'hui. Mais je n'étais pas tout seul pour ce C'est au max. J'étais avec Alex.
3: Oui.
2: Alex, que vous pourrez retrouver juste après si vous êtes de Nouvelle-Écosse, avec Alex en jazz de 15h à 18h. Si vous êtes du Nouveau-Brunswick, eh bien, c'est Mélodie que vous pouvez retrouver sur Mélodie. C'est Mélodie l'après-midi, pardon, de 15h à 17h. N'oubliez pas également de vous abonner aux différentes pages Facebook. 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Les amis, on vous laisse avec de la bonne musique, avec Aurel San, La Quête, tout de suite, qui va être avec vous pour cette page musicale. Les amis, on se retrouve donc demain, même heure, de 13h à 15h pour le CO Max de demain, du 7 octobre. En tout cas, on vous souhaite une bonne fin d'après-midi et puis on vous donne rendez-vous juste après pour de nouveaux programmes et à demain, sinon pour le CO Max.
3: Oui.
2: Allez, à demain tout le monde.
3: Au revoir.

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2: Bon, c'est petit moi Alex, je suis de retour sur les ondes pour mon émission d'Alex en jase. Puis aujourd'hui, on va parler des élections québécoises qui s'est eues hier. Comme j'imagine que la plupart d'entre vous le savez, que ça a été Paul Saint-Pierre Plamondon qui a été élu au pouvoir avec le Parti québécois, genre. Donc, moi, je m'en rappelle pas, ça a été quand la dernière fois que le Parti québécois a été élu. Il est au pouvoir, là, je dois faire mes recherches, là, mais ça veut dire là, qu'il va avoir un référendum, un troisième. Là. Comme vous savez, j'imagine, il y en a peut-être certains parmi vous qui ne savent pas ça, là, mais le Québec a déjà tenté deux fois de se séparer du Canada. Là. La première fois, ça a été en 1980, là, puis la deuxième, ça a été en 1995. Puis ça n'a pas marché les deux fois, là, mais la vote a été de 49-51 et quelques en 1995. Donc vraiment que ça a été proche. Puis on va en avoir peut-être un troisième, là. En 2029, Paul Saint-Pierre Plamondon, excuse-moi, alors le nouveau premier ministre de la province du Québec, là, a dit que lorsque Trump il serait plus au pouvoir, là, que lui il ferait un référendum, là, mais c'est comme. Moi, j'avais dit ça sur les ondières, là, t'sais, en disant ça, c'est comme. Il admet, là, il dit que. Genre, à cause que. Où est-ce que je m'en allais avec ça? Là? Ah oui, là, parce que comme ça, le. Oh, oui, c'est ça. Donc, comme en disant ça un peu, il dit là, que le Québec est plus fort à l'intérieur du Canada. Là. Parce que, tu sais, s'ils disent qu'il va attendre là, 3 ans là, que celui au. Sud du frontière là, serait plus au pouvoir, là, ben, c'est comme, tu sais, c'est comme. Ils disent que, tu sais, le Québec serait pas assez fort comme pays là, pour se défendre là, contre les États-Unis, là, si c'est eu du quoi, là, mais c'est juste ça que je pense. Je sais qu'il y a des avis différents là, par rapport à ça, là, mais bon, là. Avec ça, je vais aussi. Parler un peu de qu'est-ce qui se passe dans ma vie et tout. Là, si vous m'avez écouté tantôt, là, j'étais avec Max pendant son émission, puis j'avais parlé un peu de mon église là, dans mon coin, là, qui est maintenant un centre communautaire. Là, c'en est plus une église, là, mais c'est une autre utilisation là, que je dirais est quand même positive là, pour la communauté et ça, là, genre. Donc, je vous laisse écouter une belle petite chanson, là, puis je serai de retour en bas d'ongles. Merci pour m'avoir écouté. Là.

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2: Bon, c'est petit moi Alex, je suis de retour sur les ondes, puis j'ai une boîte avec une vingtaine de Timbits là-dedans devant moi. Là. Donc, si vous avez écouté aux émissions de moi puis Max, moi, j'avais rentré dans le studio avec une boîte de Timbits, puis deux lattés glacés, un pour moi, un pour lui. Là. Puis, dans le fond, c'est la première fois que Maxime a goûté à des Timbits. Là. Vraiment que les Timbits, c'est quelque chose de très canadien, là, très... j'imagine que, tu sais, lors des rencontres, lors des choses même très professionnelles, ils vont avoir une boîte de Timbits. C'est quelque chose qu'on fait ici au Canada. Puis pour un Français, j'imagine que c'est ça. Pour lui, ça a été la première fois qu'il a vu ça. Il a les appelé des bêtes. Puis j'étais comme, ils sont pas des bêtes, ils sont des Timbits, là. Puis c'est ça, là. Donc... ce matin, on avait fait une entrevue avec des gens qui fait un peu la diplomatie d'ici, entre ici et la France. Et donc, ça a été un couple, dans le fond, de plusieurs Français là, qui font partie des organisations là, de promouvoir là, la langue française là, dans les provinces atlantiques. Là. Et puis, moi, j'étais le seul Canadien dans la salle, puis je dirais que c'était un peu... pour moi, je dirais, en pensant à ça maintenant, là, là, d'avoir que des Français qui sont là en train de parler de qu'est-ce qu'on fait avec la langue française là, dans les maritimes. Pour moi, c'était un peu étrange. Là, comme il aurait dû avoir eu des Acadiens là, ici en train de parler de la langue dans leur province d'origine. Là. Mais bon, c'est comme ça que c'est, là. Puis c'est pas moi qui fais les choix, là. Mais c'est ça, ça a été juste une petite anecdote là, que j'avais par rapport à des choses, là. Mais c'est ça, je vais vous laisser avec Tina Gautreau et allons-y donc, là. Puis je serai de retour en parlant. Merci beaucoup pour m'avoir écouté, là.

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3: Bon, c'est petit moi, Alex. Je suis de retour sur les ondes. Je suis en train de boire mon latte glacé. Moi, c'est ça. Je prends plus des lattes glacés que des cafés glacés. Puis des fois, je vais même apprendre avec un autre shot d'espresso, avec un autre espresso là-dedans, à quel point que j'ai besoin de la caféine. Et je vais des fois le mettre avec la mousse d'espresso au-dessus aussi. Donc, vraiment que j'aime ça, tu sais, me venir au travail rempli du caféine, prêt d'y aller avec beaucoup d'énergie. Donc, c'est ça. Puis moi, j'avais parlé de ça à l'émission aussi. Comme moi, je suis un gars de matcha. J'aime ça, le matcha. Puis comme j'avais parlé d'eux avant, comme moi, je travaille chez Tim Hortons les dimanches. Je suis ici pendant la semaine. Mais j'ai donné mes dimanches au Tim Hortons. Ils ne me mettent pas à tous les fins de semaine. Parce que, tu sais, des fois, j'ai besoin d'un repos. Mais la plupart des dimanches, je fais un shift de 8 heures à Tim Hortons, celui dans mon coin. Donc, c'est ça. J'ai commencé à boire le matcha parce qu'on avait ça à mon travail. Donc, j'ai été pas à payer pour le atelier au moins. Puis, oui, c'est ça. Moi, j'avais pensé que ça allait donner, ça aurait le goût, mettons, du thé vert. Mais vraiment que ça, je dirais pas que ça a tant de goût. Puis moi, je prends souvent celui à la vanille. Moi, j'aime ça, tu sais, le matcha à la vanille. Matcha glacé, genre. C'est ça. Je dirais que je prenne la plupart de mes breuvages, je les prenne glacés. Si je prenne un café glacé, un latte glacé, mettons, tout le temps glacé. Je ne sais pas pourquoi, mais je n'étais pas comme ça, ça fait quelques ans. Je prenais quand même mes cafés et tout chaud. Mais c'est ça, j'ai fait ce changement, puis je sais pas pourquoi. Moi, j'aime aussi des smoothies. Il y a comme un. Je ne sais pas si vous connaissez.

d'une bonne qualité d'œufs. Puis souvent, quand j'y vais là-bas, là, je vais regarder dans la collection qu'ils ont là. Puis normalement, lorsque tu achètes, toi, là, la quatrième est gratuite. Là. Donc souvent, c'est ça que je fais quand j'y vais. Là, je vais regarder s'ils ont des vinyles que j'aime. Donc, ouais, c'est ça. Moi, j'ai un tourne-disque, j'en ai deux chez moi. Là. Puis moi, je collectionne des vinyles, puis ça fait depuis que j'ai 12 ans que je collectionne des vinyles. Puis moi, j'ai grandi dans la maison d'enfance de ma maman, là. Donc on avait tous des vinyles de, mettons, de l'enfance de ma maman, puis son frère et soeur, puis aussi de mes grands-parents, et un peu aussi de mes arrière-grands-parents, là. Puis y en a qui y a aussi. Donc, il y a toi, Vitesse, sur le tourne-disque, il y a 30, toi, il y a 45, là, puis il y a comme l'autre, là. Puis l'autre, c'est celui que c'est genre la plupart du temps avec des gros vinyles. Le 45, c'est juste comme une chanson, là. Puis le 33, c'est comme une vinyle qui est plus épais, là. Puis ça a été plus les vieux vinyles, des vieilles vinyles de comme, mettons, les vinyles qui venaient de mes arrière-grands-parents et tout, là. C'était la vitesse 33 que je changeais, là. Puis quand tu joues un 45, il y a un petit truc, là, que tu mets dans le milieu, j'en sais pas comment tu appelles ça, je sais pas comment c'est appelé en français ou en anglais, mais si vous en avez plus que 50 ans, là, vous savez très bien de quoi je suis en train de parler, le truc qui va dans un 45. Là. Je pense qu'on a un dans le tourne-disque, puis il y a comme une place désignée là, dans le tourne-disque où qu'on le mette. Là. Mais sinon, j'imagine que. Moi, je peux en acheter à Taz Records. Ça fait longtemps depuis que j'en suis allé à Taz Records. Puis les vinyles, la plupart, là, je pense qu'il y en a une section, là, sont pas usagés, ils sont neufs, là, ils sont nouveaux, là. Donc moi, je vais garder, là, parce que si, ils sont ouverts. Ah, oh, ils sont ouverts jusqu'à 7 heures, là, donc je vais peut-être passer par là-bas. Là. Donc. Oui, c'est ça. Puis ils vendent aussi des affiches avec des groupes de musique et des musiciens. Ils vendent des chemises avec des groupes de rock and roll et tout, là. Puis je pense aussi ils vendent des jouets là, et des trucs comme ça, là. Mais je vais peut-être passer après le travail. Ça fait longtemps depuis que j'en suis allé au Taz Records. Puis j'aimerais savoir ce qu'ils font là-bas, là. Puis. Je pense que je vais vous laisser avec ça, puis on va écouter à Julie Aubé avec Tupperware, puis je serai de retour en pas long. Merci beaucoup pour m'avoir écouté. Là.

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3: Voici maintenant vos informations. Au microphone, Yvon Duguay. Le groupe de la criminalité financière de la GRC en Nouvelle-Écosse met le public en garde contre une nouvelle arnaque qui consiste à convaincre des gens de convertir leur argent en or, puis à remettre cet or à des escrocs se faisant passer pour des policiers. Les victimes sont contactées par des fraudeurs prétendant travailler pour une grande banque canadienne qui lutte contre la fraude. Ils disent aux victimes que leur argent est menacé par des pirates informatiques étrangers et leur demandent d'acheter de l'or auprès d'un détaillant canadien légitime en ligne en utilisant leurs économies et leurs placements, puis de remettre cet or à un policier pour le mettre en sécurité. Les fraudeurs rencontrent les victimes, leur présentent un faux insigne de police et prennent l'or. Un cas de ce type a été signalé en Nouvelle-Écosse et fait actuellement l'objet d'une enquête. Les gens de l'île du Prince-Édouard sont invités à proposer des candidatures pour les prix du patrimoine 2027. Chaque année, le musée et la Fondation du patrimoine de la province remettent des prix du patrimoine dans diverses catégories à des insulaires qui œuvrent à la protection, à la transmission et à la promotion de l'histoire de l'île. Ces prix rendent hommage aux bénévoles, aux groupes communautaires et aux particuliers qui contribuent de façon importante à notre patrimoine par leurs activités, leurs recherches, leurs récits et plus encore. Les candidatures sont acceptées jusqu'au 27 novembre et on peut présenter une candidature sur le site web du musée et de la Fondation du patrimoine. Deux universités de la Nouvelle-Écosse ont condamné une pancarte affichée cette fin de semaine sur un lieu hors campus, près de l'Université Saint-Francis-Xavier, estimant qu'elle perpétue la culture du viol. Une professeure de l'établissement a publié vendredi la photo de cette pancarte sur laquelle il est écrit « Zone de dépôt rapide, copine d'Acadia » en anglais. La pancarte a été mise lors de festivités annuelles de rentrée organisées par l'université. Elle a été retirée samedi matin, puis réinstallée le soir même. Le président de l'université, Andrew Hacken, a indiqué dans un communiqué qu'il s'était assuré que le panneau soit retiré et a qualifié le message véhiculé de dégradant et profondément préoccupant. L'université Acadia de Wolfville a pour sa part affirmé que le panneau encourageait la violence sexuelle à l'encontre de ses étudiantes. La GRC en Nouvelle-Écosse mène actuellement une enquête sur une collision entre un véhicule de la GRC et un camion commercial survenu vendredi dernier à Port Medway, à une vingtaine de kilomètres au nord-est de Liverpool. Les deux conducteurs, qui étaient seuls à bord de leur véhicule, ont été transportés à l'hôpital par les services médicaux d'urgence avec des blessures ne mettant pas leur vie en danger. Des membres du groupe tactique d'intervention de la GRC et de la section des chiens policiers de la GRC se sont rendus sur les lieux pour apporter leur aide après avoir terminé une intervention à proximité. La route a été fermée pendant plusieurs heures pendant que l'enquêteur de la GRC, chargé de la reconstitution des collisions, examinait les lieux. L'enquête se poursuit. Un auteur de l'île du Prince-Édouard a accédé à l'étape suivante de l'un des prix littéraires les plus prestigieux du Canada. Le roman de Nicholas Herring, intitulé « Your Breath in Charcoal », figure parmi les 5 œuvres présélectionnées pour le prix Giller. Le lauréat du prix Giller reçoit une somme de 100 000 $. Le prix sera remis à Toronto le 16 novembre. Les nouvelles du sport dans quelques instants. Baseball, Richie Palacios a frappé un simple de 2 points. Les Rays de Tampa Bay ont profité des erreurs défensives des Yankees de New York pour les battre 5-2. Hier soir, prenant ainsi une avance de 2-0 dans leur série 3-5. Les Rays sont à 1 victoire de la série de championnat de la Ligue américaine. Le 3e match aura lieu demain soir au Yankee Stadium. Ailleurs, Braden Montgomery a placé les White Sox de Chicago en avance grâce à un double de 2 points en 6e manche et ceux-ci ont battu les Guardians 4-3 à Cleveland, prenant l'avance 2-0 dans cette série. Les White Sox rentrent ainsi à Chicago à 1 victoire de se qualifier pour la série de championnat de la Ligue américaine pour la première fois en 21 ans. Au football dans la NFL, victoire d'Atlanta sur la Nouvelle-Orléans 45-24. Ligue nationale de hockey, Ottawa a battu Boston 4-1. Winnipeg a défait Pittsburgh 3-2. Victoire de Tampa Bay sur Philadelphie 4-1. Et Dallas a blanchi San Jose 5-0.
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0: côté d'Halifax, pour terminer la journée, on annonce quelques nuages avec du vent à 40 km/h et des rafales à 60. Minimum 6 degrés, sauf plus 3 en terrain bas, et on annonce un risque de gel. Pour demain mercredi, on aura un temps généralement ensoleillé et un maximum à 15 degrés. Pour jeudi, on aura un petit peu de soleil, mais surtout des nuages avec de possibles averses et des températures qui vont monter légèrement. On sera autour des 19 degrés pour jeudi.
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7: Bon, c'est petit moi, Alex, je suis de retour sur les ondes. Et si vous m'écoutez au quotidien, vous savez très bien que à 16h, là, c'est l'heure de l'horoscope. Là. Et je vais commencer avec le signe du Verseau. Oh, excuse-moi, mon micro descend. Là. Donc, pour le Verseau, aujourd'hui, le gars, que ça y vient à l'amour. Une conversation sincère là, pour rapprocher les corps. Là. Si tu es célibataire, là, genre une rencontre inattendue pourrait éveiller ta curiosité. Là. Quand que ça y vient au travail là, pour le Verseau, tu as des bonnes idées, là, mais évite de vouloir tout faire là, en même temps. Là. Priorise ce qui aura le plus d'impact. Quand que ça y vient à l'argent, genre, journée favorable pour remettre de l'ordre dans tes dépenses et éviter un achat impulsif. Bien-être, ton esprit tourne beaucoup, accorde-toi un moment de calme pour retrouver ton équilibre. Fais confiance à ton intuition, mais laisse-toi aussi le temps de vérifier les faits. L'horoscope du poisson. Quand que ça y vient à l'amour, tes émotions sont particulièrement fortes. Aujourd'hui, genre, une discussion à corps ouvert pourrait apporter de la clarté dans une relation. Célibataire, genre, une personne pourrait te surprendre. Et quand que ça y vient au travail, fais confiance à ta créativité et à ton intuition. Tu pourrais trouver une solution là où les autres ne voient pas encore déçu. Et quand que ça y vient à l'argent pour le poisson, reste prudent avec les dépenses liées aux envies du moment. Une petite retenue aujourd'hui peut t'éviter des regrets. Et quand que ça vient au bien-être, t'as pas besoin de calme et de déconnexion. Évite de porter des problèmes des autres sur tes épaules. Et le conseil du jour pour le poisson, écoute ton corps, mais ne néglige pas les signaux que ta raison t'envoie. Et l'horoscope du bélier, Quand que ça y vient à l'amour, une énergie passionnée t'amène si tu t'es en couple. Évite les réactions trop rapides. Une discussion calme peut renforcer votre complicité. Célibataire, ton assurance pourrait attirer quelqu'un. Et quand que ça y vient au travail pour les béliers, tu as envie d'agir et d'avancer. C'est une bonne journée pour prendre les devants, mais prenez quelques secondes pour réfléchir avant de décider. Quand que ça y vient à l'argent pour les béliers, une opportunité intéressante pour se présenter, mais vérifiez bien les détails avant de t'engager. Et quand que ça y vient au bien-être, ton énergie est élevé. Alors, dépense-la dans quelque chose de constructif, sport, projet personnel ou activité qui te fait du bien. Quand que ça y vient au horoscope du taureau, quand que ça y vient à l'amour, tu recherches de la stabilité et de la sincérité. Un groupe peut vraiment tendre pour renforcer votre lien de célibataire. Une personne calme et rassurante pourrait attirer ton attention. Quand que ça y vient au travail pour le taureau, ta persévérance pour ses fruits ne laisse pas déstabiliser par les changements autour de toi. Avance étape par étape. Quand que ça y vient à l'argent, bonne journée pour concilier ta situation financière. Évite toutefois des dépenses faites uniquement pour te faire plaisir sur le moment. Et quand que ça vient au bien-être, ton corps te demande de ralentir un peu, prends ton temps pour toi et privilégie le repos. Conseil du jour pour le bélier, ne cherche pas à tout contrôler, certaines bonnes choses arrivent justement quand tu lâches prise. Donc, ça a été nos quatre premiers signes, puis je serai de retour avec quatre autres. Merci pour m'avoir écouté.

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3: C'est petit moi Alex, je suis de retour sur les ondes, puis j'ai 4 autres signes là, que je dois y faire. Là. Donc, en commençant par le jumeau. Là. Donc, quand que ça y vient à l'amour, là, pour le jumeau, là, une conversation sincère pourrait rapprocher les cordes. Si tu es célibataire, là, une rencontre inattendue, là, pour y évaluer ta curiosité, là. Genre, quand que ça y vient au travail, là, ton esprit vif et ta capacité à t'adapter seront tes meilleurs atouts, là, évite toutefois de te disperser, là. Quand que ça y vient à l'argent, là, genre, pour le jumeau, là, prudence avec les achats impulsifs, là. Une petite économie aujourd'hui pourrait être utile plus tard, là. Quand que ça y vient au bien-être pour le jumeau, là, ton mental a besoin de souffler. Accorde-toi un moment sans téléphone ni obligation, là, genre. Et quand que ça y vient au conseil du jour, là, pour le jumeau, là, fais confiance à ton intuition, mais prends le temps de vérifier les faits avant de décider. Là. Donc, on est rendu au cancer, là. Donc, l'horoscope du cancer, là, quand que ça y vient à l'amour, là, une émotion que tu gardais pour toi pourrait enfin trouver sa place. Là. En couple, privilégié de la douceur et l'écoute. Célibataire, une personne pourrait se rapprocher plus sincèrement que prévu. Là. Quand que ça y vient au travail, là, tu pourrais ressentir là, le besoin de ralentir là, pour mieux réfléchir. Là. Fais confiance à ton expérience plutôt qu'à la pression de l'extérieur. Là. Quand que ça y vient à l'argent, là, genre pour les concerts. Là. Bonne journée pour avoir ton budget et éviter une dépense faite sur une coupe de corps. Là. Quand que ça y vient au bien-être du cancer, là, ton énergie est sensible aujourd'hui. Éloigne-toi des ambiances trop stressantes et recharge tes batteries. Là. Conseil de jour, ne porte pas les problèmes des autres sur tes épaules. Donc, l'horoscope du lion, alors ça c'est mon signe, là. Quand que ça y vient à l'amour, là, ton charme est particulièrement fort aujourd'hui. Là. Une discussion pourrait ravir la complicité dans deux couples. Célibataire, là, quelqu'un pourrait être attiré par ton assurance. Là. Quand que ça y vient au travail, tu as envie de prendre les commandes, là, mais c'est le bon moment pour faire entendre tes idées. Là. Attention toutefois à ne pas vouloir tout contrôler. Là. Quand que ça y vient à l'argent là, pour le lion, là, genre, une occasion intéressante peut se présenter, mais prendre le temps d'en mesurer les avantages avant de t'engager. Là. Quand que ça y vient au bien-être pour le lion, là, ton énergie est bonne, mais évite de te surcharger. Là. Un peu de repos t'aidera à rester au milieu de ta forme. Là. Et conseil de jour, brille, mais laisse aussi la place aux autres. Là. Et l'horoscope de la Vierge. Là. Quand que ça y vient à l'amour, tu pourrais avoir besoin de plus de clarté. Dans tes relations, une conversation honnête permettra là, d'éviter les malentendus. Là. En couple, la complicité revient doucement. Là. Quand que ça y vient au travail, là. Ton sens de l'organisation là, fait la différence. Une tâche qui semblait compliquée là, pourrait finalement se régler genre, plus facilement que prévu. Là, genre. Quand que ça y vient à l'argent là, pour la Vierge, là, genre, une journée favorable pour mettre de l'ordre dans tes finances et réfléchir à tes prochaines dépenses, évite les achats inutiles. Et quand que ça vient au bien-être, du Vierge, tu as tendance à trop réfléchir, essayer de lâcher prise et de profiter davantage du moment présent. Conseil du jour, tu n'as pas besoin d'être parfait pour être réussi. Donc, je vous laisse avec ça. On va écouter à Thierry Larose avec conversation dans quelque chose. Puis je serai de retour en pas long.

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3: Bon, c'est petit moi qui est de retour sur les zones pour en faire les quatre derniers signes de l'astrologie. Tant peu, je dois ajuster mon micro. Là. Donc, quand que ça y vient là, à la balance, là, votre horoscope aujourd'hui pour le 6 octobre, quand que ça y vient à l'amour, une conversation sincère pour rapprocher les corps. Là. Si vous êtes célibataire, là, une rencontre pourrait vous surprendre. Quand que ça y vient au travail, votre diplomatie est votre meilleur atout aujourd'hui. Là. Genre, évitez toutefois de vouloir satisfaire tout le monde. Là. Et quand que ça y vient à l'argent, là, journée plutôt stable, mais mieux vaut réfléchir avant une dépense impossible. Là. Quand que ça y vient au bien-être pour la balance, là. Accordez-vous un moment au calme pour remettre vos priorités en ordre. Genre, conseil du jour, là. Faites confiance à votre intuition, là, même si elle vous pousse à sortir de votre zone de confort. Là. Et l'horoscope du scorpion. Là. Quand que ça y vient à l'amour, là, vos émotions sont intenses aujourd'hui. Là, une discussion honnête pourrait clarifier là, une situation et renforcer un lien important. Là. Quand que ça y vient au travail, là, votre détermination vous permet d'avancer sur un dossier qui traînait. Là. Gardez toutefois vos stratégies pour vous jusqu'au bon moment. Là. Et quand que ça y vient à l'argent, prudence avec les achats spontanés. Là. Une décision financière là, mûrement réfléchie sera plus avantageuse. Là. Et quand que ça y vient au bien-être, vous avez besoin de décompresser, de vous éloigner un peu de tension extérieure. Là. Quand que ça y vient au scorpion, ne cherchez pas à tout contrôler. Genre, parfois, laissez les choses évoluer naturellement, joue en votre faveur. Là. Et quand que ça y vient à l'horoscope du Sagittaire, là, quand que ça y vient à l'amour, une belle énergie de spontanéité là, vous accompagne. En couple, osez dire là, que ce que vous ressentez, là, célibataire, là, une rencontre pourrait naître d'une conversation inattendue. Là. Quand que ça y vient au travail là, pour le Sagittaire, votre enthousiasme est communicatif, là, une nouvelle idée peut vous ouvrir une porte, là, à condition de rester concentré jusqu'au bout. Là. Quand que ça y vient à l'argent, là, évitez de dépenser sur un coup de tête. Là, une occasion intéressante là, pourrait se présenter prochainement. Là, genre. Et quand que ça y vient au bien-être, là, genre, pour le Sagittaire, là, vous avez besoin de mouvement et de changement. Une sortie ou une promenade ou une activité nouvelle vous fera du bien. Là. Et le conseil du jour là, pour le Sagittaire, là, suivez votre instinct, là, mais ne confondez pas le courage et la précipitation. Là. Et quand que ça y vient, notre dernier signe, alors le Capricorne, là, quand que ça vient à l'amour, là, vous recherchez aujourd'hui la stabilité de la sincérité. Là, en couple, une conversation calme genre, peut renforcer votre relation. Là. Célibataire, là, genre, quelqu'un pourrait se rapprocher de vous plus discrètement que prévu. Là. Et quand que ça y vient au travail, votre sérieux et votre persévérance portent leurs fruits. Là. Une responsabilité supplémentaire là, pour y être confiée, là. Prenez-la comme une reconnaissance là, de vos compétences. Là. Et quand que ça y vient au argent du Capricorne, bonne journée pour le faire là, sur votre budget et évitez les dépenses inutiles. la prudence vous sera favorable. Et quoi que ça y vient au bien-être...
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4: Bonjour, ici Jeannick Doiron. Voici nos informations. La société mère de Nova Scotia Power a conclu un accord de fusion avec Canadian Utilities Limited en vue de former une entreprise évaluée à 72 milliards de dollars. En vertu de cet accord, EMRA Incorporated fera l'acquisition de Canadian Utilities et de sa société mère, ATCO Limited. La nouvelle entreprise de services publics exercera ses activités sous la bannière d'EMRA et conservera son siège social à Halifax. Elle maintiendra également les sièges sociaux, administratifs et opérationnels de Canadian Utilities à Calgary et à Edmonton. Le premier ministre de Terre-Neuve et Labrador félicite Paul Saint-Pierre Plamondon et le Parti québécois pour leur victoire électorale au Québec. Tony Wakeham se dit impatient de collaborer avec M. Saint-Pierre Plamondon et son parti pour finaliser un accord d'envergure concernant le partage de l'énergie du Labrador. M. Wakeham a également remercié la première ministre sortante du Québec, Christine Fréchette, pour les services qu'elle a rendus. Le Parti québécois a remporté un gouvernement minoritaire lors des élections d'hier soir, tandis que le parti de Mme Fréchette, la coalition Avenir Québec, n'a obtenu aucun siège. Des avertissements de vent sont en vigueur aujourd'hui pour certaines parties du Cap-Breton, le nord-est du Nouveau-Brunswick et l'ensemble de l'île du Prince-Édouard. Environnement Canada indique que les rafales pourraient atteindre 90 km à l'heure. Les traversées de Northumberland Ferries entre la Nouvelle-Écosse et l'île du Prince-Édouard sont annulées, tout comme les liaisons de Marine Atlantique entre la Nouvelle-Écosse et Terre-Neuve. Un avertissement de vent est également en vigueur pour le pont de la Confédération qui relie le Nouveau-Brunswick à l'île du Prince-Édouard. Trois personnes font face à des accusations à la suite d'une introduction par effraction présumée impliquant un couteau à Truro Heights en Nouvelle-Écosse. La GRC indiqua avoir été appelée dans une résidence samedi et avoir appris que quatre personnes y étaient entrées de force. Selon la police, une femme armée d'un couteau aurait menacé de poignarder les occupants si les deux hommes qui l'accompagnaient n'étaient pas autorisés à entrer. La femme est partie tandis que les deux hommes auraient agressé l'homme de 27 ans et la femme de 20 ans présents dans la maison avant de prendre la fuite. La police a par la suite intercepté un véhicule et arrêté quatre personnes. Trois d'entre elles ont été inculpées, tandis que la quatrième a été relâchée. Un chauffeur de camion de propane de Nouvelle-Écosse fait face à des accusations après avoir provoqué une fuite de gaz alors qu'il conduisait en état d'ébriété dans le cadre de son travail. La GRC indiquait avoir été appelée sur le stationnement d'une entreprise à New Minas la semaine dernière après la découverte d'une fuite de propane importante. Les policiers ont appris qu'un camion avait rempli un grand réservoir de propane avant de repartir, alors que le tuyau de remplissage est encore raccordé. Le tuyau a heurté un autre véhicule, blessant le conducteur de ce dernier. Le chauffeur du camion, âgé de 46 ans, est finalement revenu sur les lieux. Il a échoué un test de dépistage d'alcoolémie et fait désormais face à des accusations de conduite avec facultés affaiblies. Et deux personnes ont perdu la vie avant hier soir lors d'un accident survenu en mer près de Nain à Terre-Neuve-et-Labrador. La Première Nation de Michaud, Innu, a publié avant hier soir un communiqué sur les réseaux sociaux rapportant leur décès. La GRC a indiqué qu'un signal de détresse avait été émis par un bateau dimanche après-midi. La garde côtière canadienne a dirigé l'intervention de recherche et de sauvetage au sol tentée par des bénévoles locaux soutenus par la police. Les deux personnes ont été retrouvées sans vie et le bureau du médecin légiste en chef est maintenant saisi de l'affaire. Au sport au tennis, le Canadien Denis Shapovalov a indiqué qu'il est incommodé par une blessure subie à l'Omnium du Japon et en conséquence, il n'a d'autre choix que de se retirer du Masters de Shanghai. Par ailleurs, Yannick Sénard, numéro 1 mondial, a annoncé qu'il souffre d'une blessure à un genou et qu'il ratera le reste de la saison. Au hockey, l'attaquant du Canadien de Montréal, Ivan Demidov, sera absent pour une période de 2 à 4 semaines en raison d'une blessure au bas du corps. Par ailleurs, le Canadien accueillera les Hurricanes de la Caroline, champion en titre de la Coupe Stanley, au Centre Bell ce soir. Et en ski alpin, Michaela Schifrin met sur pause sa saison afin de se consacrer à la préparation des épreuves de slalom géant et de...
5: Météo du côté d'Halifax. Pour terminer la journée, on annonce quelques nuages avec du vent à 40 km/h et des rafales à 60. Minimum 6 degrés, sauf plus 3 en terrain bas, et on annonce un risque de gel. Pour demain mercredi, on aura un temps généralement ensoleillé et un maximum à 15 degrés. Pour jeudi, on aura un petit peu de soleil, mais surtout des nuages avec de possibles averses et des températures qui vont monter légèrement. On sera autour des 19 degrés pour jeudi.
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3: Bon, c'est petit moi, Alex. Je suis de retour sur les ondes. Puis pendant que j'étais en train de faire de l'horoscope et tout, ils m'ont coupé la parole pour les annonces qu'ils font à leur pile. Donc, je voulais juste finir le dernier horoscope, alors celui du Capricorne. Donc, quand que ça y vient à l'amour, vous recherchez aujourd'hui de la stabilité et de la sincérité. En couple, une conversation calme peut renforcer votre relation. Le célibataire, quelqu'un pourrait se rapprocher de vous plus discrètement que prévu. Et quand que ça y vient au travail, votre sérieux et votre persévérance portent leur fruit. Une responsabilité supplémentaire pourrait vous être confiée. Prenez-la comme une reconnaissance de vos compétences. Et quand ça vient à l'argent, genre. Bonne journée pour faire le point sur votre budget et éviter des dépenses inutiles. La prudence vous sera favorable. Et quand ça y vient au bien-être, ne vous imposez pas trop de pression. Vous avez besoin de souffler autant qu'avancer. Et votre conseil du jour, avancez à votre rythme. Ceux qui se construisent lentement peuvent devenir particulièrement solide. Cela est vrai. Donc, on est à l'heure de point. Alors, l'heure que la plupart de vous sont dans vos autos, sur la route, en allant vers chez vous. Puis, d'après le site web de halifaxtraffic.ca, il n'y a pas de. Il n'y a rien qui est fermé. Ça a l'air pas comme il y a des ralentissements. Moi, je vais même faire un petit regard. Pas de fermeture. Ça a l'air pas. Tant peu. Nanana. Ba-ba-ba. Je vais regarder. C'est. Moi, je suis en train de chercher quoi, là? Ah oui, excuse-moi, là. La circulation. Non. Papa, ça a l'air pas qu'il y a rien de qu'il y a pas d'alerte, là. Il y a rien qui dit, là. Donc, il s'est eu un alarme, un incendie à Arklow Drive. Puis, ça a été à 17h11. Mais à part de ça, je vois vraiment rien là, qui peut être problématique. Là. Tant pis que vous pouvez pas nous appeler pour nous dire là, s'il y a la circulation puis ça, là. Mais je serai de retour en pas d'angle. Merci pour m'avoir écouté.

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4: Rejoignez le FrancoFest le vendredi 30 octobre dès 19h30 pour un spectacle intime avec la légende musicale louisianaise Zachary Richard à la salle Georges Cottreau à l'école du Carrefour à Dartmouth au 201C avenue du Portage. Pour plus d'informations et pour acheter des billets, visitez eo-halifax.ca et cliquez sur l'onglet « Événements ». L'équipe de l'Alliance française à Halifax vous attend tous les mercredis midi pour une marche au cœur du charmant quartier de l'Hydrostone. Profitez de cette belle balade pour réfléchir et échanger en français avec d'autres francophones dans une atmosphère détendue et bienveillante. Toutes les 7 minutes, pendant une trentaine de minutes, vous parlerez avec une personne différente. Rendez-vous le mercredi 2, 9, 16, 23 et 30 septembre, ainsi que le mercredi 7, 14, 21 et 28 octobre à 12h15 au 5509 rue Young. Pour plus d'informations et pour vous inscrire, visitez afhalifax.ca sous la rubrique « Événements ». Le vendredi 23 octobre à 19h30, rejoignez-nous pour l'ouverture de la 15e édition du FrancoFest pour une soirée en musique avec le groupe acadien au son blues, rock et folk, les Blue Charms, et le groupe trad québécois, le Diable à 5. Rendez-vous à la Chaloupe au 3151 rue Oxford. Pour plus d'informations et pour acheter des billets, visitez eo-halifax.ca et cliquez sur l'onglet « Événements ».
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1: Bon, c'est petit moi, puis je suis de retour sur les ondes, puis en fait, je suis en train de chercher pour la circulation, puis ça, puis moi, je cherche sur le page de X pour le trafic ici à Halifax, puis vraiment que je ne vois pas de... Il n'y a rien qui dit, donc j'espère que les choses vont bien sur la route, là, mais moi, je dois trouver une source plus fiable pour trouver des infos. Là. Da-da-da, un instant. Excuse-moi, là, nanana, puis je suis en train de regarder, là. Donc... Il n'y a rien, là, donc j'espère que les choses vont bien sur la rue, là, puis il n'y a rien que je suis en train de manquer, là. Pendant la pause, j'étais en train de regarder sur le site web, là, puis j'en sais pas si vous connaissez le hoodie, là, c'est comme un gros chandail, là. C'est comme une couverture, là. C'est comme doux, là. Puis ils font des thèmes avec, mettons, des émissions de télé ou des choses qui sont dans la culture populaire, là, comme ils ont fait Pokémon, ils ont fait Harry Potter, ils ont fait Sesame Street, ils ont fait Friends. Puis dernièrement, ils viennent d'avoir fait Seinfeld. Puis moi, je pense que j'avais parlé de ça sur les ondes, là, que c'est une émission que j'aime beaucoup, là, parce que moi, je suis humoriste. Là, donc, quand que moi, je suis en train de regarder ou écouter une émission de Seinfeld, c'est pas de la même façon que la plupart des gens. Là. Moi, je dirais, quand tu es humoriste toi-même, là, c'est comme... Tu es comme en train... Tu es plus en mode analyse. Là. Parce que si tu prennes, par exemple, chaque épisode de Seinfeld, c'est construit comme une blague. Tu as comme le premise, le setup, puis le punch. Là. Donc, ces trois aliments-là, c'est ça que ça prend là, pour une bonne blague. Là, puis... Je dirais là, que c'est genre... C'est, tu prennes par exemple des épisodes de Seinfeld, c'est la prémisse, c'est le setup, puis le punch. Là. En tous les cas. Là. Si tu me crois pas, là, je vous suggère fortement d'aller le regarder. Là, vraiment que c'est une bonne série, puis c'est diffusé sur Netflix. Là, genre... Puis, c'est ça, là. Donc, ils ont fait un hoodie de Seinfeld. Puis moi, j'aime aussi le hoodie de Sesame Street. Vraiment que ça m'a rappelé un peu de mon enfance. T'sais. Moi, j'étais fan de Sesame Street, puis Elmo, puis tout ça, quand j'étais bébé, quand j'étais à la petite enfance et tout. T'sais. Et parlons d'être humoriste, comme j'avais parlé de tantôt. T'sais. Moi, j'avais mentionné, je pense, hier, là, mais moi, je fais le stand-up ce samedi qui s'en vient, là, alors le 10 octobre, ce samedi-là. Donc, mon spectacle, ça va être à 19h, là, au Smoky Garden, qui est à 2686, je pense. Là. Je dois y garder encore une fois, là, mais je suis pas mal sûr que c'est 2686 la rue Agricola. Genre, un instant, là. Oui, c'en est, là. Puis moi, je vais être là pour mon spectacle qui commence à 19h, là. Mais si vous êtes humoriste, là, puis vous êtes soit une femme, là, ou membre de la communauté LGBTQ+, là, vous pouvez vous inscrire, là. Mais si vous voulez faire du stand-up cette journée-là, soit là à 18h30 là, pour vous inscrire. Là. Moi, je vais être là à 18h30 pour m'inscrire. Là. Puis même si vous n'inscrivez pas, si vous allez juste être dans l'audience, là, puis vous êtes juste là pour voir le spectacle, là, vous pouvez quand même être là à 18h, 18h30, comme vous voulez. Là. Puis c'est ça, donc... moi, je vais être là, Moi, je travaille, tu sais, des nouvelles blagues et tout, là, donc vraiment que j'ai hâte à ça, là. Puis j'espère de vous voir là, mais c'est ça, là, ça sera vraiment cool s'il y avait des fans de la radio qui sont venus me voir là, en spectacle. Là, pis, donc, si vous venez de la radio puis vous êtes là, restez après puis dites-moi que vous êtes venu parce que vous m'avez entendu parler de cela à la radio. Là. Donc, je vous laisse avec Sugar Crush puis viens me voir et je serai de retour en pas long. Merci beaucoup pour m'avoir écouté.

Bon, c'est Petit Mocky de retour sur les zones pour vous dire un petit au revoir. Donc, aujourd'hui, on avait parlé des élections au Québec. J'ai fait les horoscopes. J'avais parlé de spectacle d'humour que je vais faire ce samedi au Smoky Garden à 2686 la rue Agricola à 19h ce samedi le 10 octobre. J'avais également parlé des hoodies, puis l'amour là, et tout, puis j'avais fait les horoscopes, puis je voulais aussi plugger nos réseaux sociaux. Là. Alors, suivez notre Instagram si vous ne le faites pas déjà, là. C'est media-radio, là. Notre TikTok, c'est media-radio, là. YouTube, c'est média, le site internet, c'est média, le. Puis on a même une application, c'est média, le. Donc je serai de retour demain à 15h comme toujours, le. Puis passez une bonne soirée tout le monde, merci pour m'avoir écouté, le.

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5: Bonjour, ici Yannick Doiron. Voici nos informations. La société mère de Nova Scotia Power a conclu un accord de fusion avec Canadian Utilities Limited en vue de former une entreprise évaluée à 72 milliards de dollars. En vertu de cet accord, EMRA Incorporated fera l'acquisition de Canadian Utilities et de sa société mère ATCO Limited. La nouvelle entreprise de services publics exercera ses activités sous la bannière d'EMRA et conservera son siège social à Halifax. Elle maintiendra également les sièges sociaux, administratifs et opérationnels de Canadian Utilities à Calgary et à Edmonton. Le premier ministre de Terre-Neuve et Labrador félicite Paul Saint-Pierre Plamondon et le Parti québécois pour leur victoire électorale au Québec. Tony Wakeham se dit impatient de collaborer avec M. Saint-Pierre Plamondon et son parti pour finaliser un accord d'envergure concernant le partage de l'énergie du Labrador. M. Wakeham a également remercié la première ministre sortante du Québec, Christine Fréchette, pour les services qu'elle a rendus. Le Parti québécois a remporté un gouvernement minoritaire lors des élections d'hier soir, tandis que le parti de Mme Fréchette, la Coalition Avenir Québec, n'a obtenu aucun siège. Des avertissements de vent sont en vigueur aujourd'hui pour certaines parties du Cap-Breton, le nord-est du Nouveau-Brunswick et l'ensemble de l'île du Prince-Édouard. Environnement Canada indique que les rafales pourraient atteindre 90 km à l'heure. Les traversées de Northumberland Ferries entre la Nouvelle-Écosse et l'île du Prince-Édouard sont annulées, tout comme les liaisons de Marine Atlantique entre la Nouvelle-Écosse et Terre-Neuve. Un avertissement de vent est également en vigueur pour le pont de la Confédération qui relie le Nouveau-Brunswick à l'île du Prince-Édouard. Trois personnes font face à des accusations à la suite d'une introduction par effraction présumée impliquant un couteau à Truro Heights en Nouvelle-Écosse. La GRC indiqua avoir été appelée dans une résidence samedi et avoir appris que quatre personnes y étaient entrées de force. Selon la police, une femme armée d'un couteau aurait menacé de poignarder les occupants si les deux hommes qui l'accompagnaient n'étaient pas autorisés à entrer. La femme est partie tandis que les deux hommes auraient agressé l'homme de 27 ans et la femme de 20 ans présents dans la maison avant de prendre la fuite. La police a par la suite intercepté un véhicule et arrêté quatre personnes. Trois d'entre elles ont été inculpées tandis que la quatrième a été relâchée. Un chauffeur de camion de propane de Nouvelle-Écosse fait face à des accusations après avoir provoqué une fuite de gaz alors qu'il conduisait en état d'ébriété dans le cadre de son travail. La GRC indiquait avoir été appelée sur le stationnement d'une entreprise à New Minas la semaine dernière après la découverte d'une fuite de propane importante. Les policiers ont appris qu'un camion avait rempli un grand réservoir de propane avant de repartir alors que le tuyau de remplissage est encore accordé. Le tuyau a heurté un autre véhicule, blessant le conducteur de ce dernier. Le chauffeur du camion, âgé de 46 ans, est finalement revenu sur les lieux. Il a échoué un test de dépistage d'alcoolémie et fait désormais face à des accusations de conduite avec facultés affaiblies. Et deux personnes ont perdu la vie avant hier soir lors d'un accident survenu en mer près de Nant à Terre-Neuve-et-Labrador. La Première Nation de Michaud, Innu, a publié avant hier soir un communiqué sur les réseaux sociaux rapportant leur décès. La GRC a indiqué qu'un signal de détresse avait été émis par un bateau dimanche après-midi. La garde côtière canadienne a dirigé une intervention de recherche et de sauvetage au sol tentée par des bénévoles locaux soutenus par la police. Les deux personnes ont été retrouvées sans vie et le bureau du médecin légiste en chef est maintenant saisi de l'affaire. Au sport au tennis, le Canadien Denis Shapovalov a indiqué qu'il est incommodé par une blessure subie à l'Omnium du Japon et en conséquence, il n'a d'autre choix que de se retirer du Masters de Shanghai. Par ailleurs, Jannik Sinner, numéro 1 mondial, a annoncé qu'il souffre d'une blessure à un genou et qu'il ratera le reste de la saison. Au hockey, l'attaquant du Canadien de Montréal, Ivan Demidov, sera absent pour une période de 2 à 4 semaines en raison d'une blessure au bas du corps. Par ailleurs, le Canadien accueillera les Hurricanes de la Caroline, champion en titre de la Coupe Stanley, au Centre Bell ce soir. Et en ski alpin, Michaela Schifrin met sur pause sa saison afin de se consacrer à la préparation des épreuves de slalom géant et de...
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2: météo du côté d'Halifax pour terminer la journée. On annonce quelques nuages avec du vent à 40 km/h et des rafales à 60. Minimum 6 degrés, sauf plus 3 en terrain bas et on annonce un risque de gel. Pour demain mercredi, on aura un temps généralement ensoleillé et un maximum à 15 degrés. Pour jeudi, on aura un petit peu de soleil, mais surtout des nuages avec de possibles averses et des températures qui vont monter légèrement. On sera autour des 19 degrés pour jeudi.
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6: Vous êtes bien sur les ondes de Radio Francophone des Maritimes au CHQC Saint-Jean, CJPN Fredericton, CKMA Miramichi et WFM à Halifax. Et oui, vous écoutez Musique en jeu, l'émission où on écoute seulement des bandes originales de jeux vidéo. Je suis votre animateur, Pla. Et puis, ouais, comment ça va avec vous autres aujourd'hui? Alors, aujourd'hui, j'ai de la bonne musique, man. J'ai des RPG, des strategy RPG, des... oh man, des indie, oh, ça va être bon. J'ai même peut-être du piano aussi que le temps nous permet. Alors, sans plus tarder, on va commencer ça avec des classiques parce que vous me connaissez, j'aime ça commencer avec des classiques. On essaie de jamais oublier ça, hein. Même si on les écoute souvent, on veut toujours essayer d'en écouter pareil. Alors, on commence ça avec Brinstar Team par Metroid.

Vous venez d'entendre Overworld, One Team, tiré du jeu Super Mario Brothers 3. Ben oui, des classiques comme d'habitude, on aime ça. Vous écoutez Musique en jeu, encore une fois, l'émission où on écoute seulement des bandes originales de jeux vidéo. Alors, on va continuer ça avec un RPG pas mal sentimental pour moi actuellement. Breath of Fire 4, man, ce jeu-là, j'ai tellement eu des bons souvenirs avec. C'est tellement un bon jeu, tellement sous-apprécié. Puis je suis tellement malheureux que Breath of Fire, Capcom n'ont pas continué cette série-là parce que c'est tellement, tellement, tellement des bons RPG, je le recommande. Ça a vraiment bien vieilli. Breath of Fire 4, c'est du PlayStation 4, mais la musique qui sort de cette RPG-là, c'est incroyable, puis c'est vraiment calme. Alors, on va commencer ça avec la toune qui s'appelle... La toune du commencement, la opening. Puis ensuite, on continue avec une autre toune de Breath of Fire 4 qui s'appelle Endings and Beginnings. Alors, on commence ça tout de suite.

Vous venez d'entendre Endings and Beginnings, si tiré du jeu Breath of Fire Cats. Man, cette tune-là, ça me donne même des frissons. L'histoire de ce jeu-là est incroyable. Si vous êtes un fan de RPG, encore une fois, je vous le recommande. Vous êtes sur les ondes de radio communautaire francophone où vous pouvez nous retrouver sur CHQC Saint-Jean, CJPN Fredericton, CKMA Miramichi et WeFM à Halifax. On continue le show de musique en jeu et puis ce qu'on continue avec, c'est actuellement des jeux de stratégie. Alors, une couple d'épisodes passés, j'ai mentionné que les jeux de stratégie ont vraiment des longues tunes qui donnent, qui donnent vraiment un bon feeling, tu sais, comme, qui donnent envie de continuer le jeu. C'est des bonnes tunes qui durent longtemps puis qui gardent ton attention. C'est ça que j'essayais de trouver comme mot. Alors, ouais, on continue ça. Alors, je vais vous mettre deux nouvelles tunes, ben, pas des nouvelles tunes, mais des tunes que je connais de stratégie qui encore une fois, que c'est des tunes exceptionnelles et puis on continue ça comme ça avec Age of Empire 2, Schamburger.

Vous venez d'entendre Orc 2, tiré du jeu Warcraft 2. Et oui, l'émission où ce qu'on écoute seulement des bandes originales. Je me répète beaucoup, alors je ne vais pas continuer à répéter ce que je viens de dire les dernières pauses. Alors, j'aime aussi avoir une petite section durant la radio où je donne mon appréciation sur des jeux indie. Alors, ce qu'on va faire tout de suite, on va mettre des jeux indie. Alors, on commence ça avec Downwell, puis après ça, on va mettre Crypt of the Necromancer. Alors, la tune... un petit peu fort, désolé. Alors, la tune qu'on va mettre tout de suite, c'est Ouroboros. Alors, enjoy!

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venez d'entendre Brother Brother, tiré du jeu Yakuza 6, The Song of Life. C'est la dernière Yakuza, si je me trompe pas. Puis, mais ils ont continué la série avec des différents jeux comme Last Judgment puis Like a Dragon. Alors, vous écoutez Musique en jeu avec votre animateur Pla. L'émission où on écoute seulement des bandes originales de jeux vidéo. Et puis, vous pouvez nous retrouver sur les radios communautaires francophones maritimes sur CHQC Saint-Jean, CGPN Fredericton, CKMA Miramichi et WFM à Halifax. Et oui, ben là, c'est le temps de parler de Air... voyons, j'ai de la misère. Parler de Earthworm Jim. So, Earthworm Jim, il y a une petite série à propos de ça, tu sais... Ils ont sorti la 1 sur le Super Nintendo, puis sur le Genesis aussi, il faut pas oublier le Genesis. Et puis ensuite, ils ont sorti Earthworm Jim 2, puis après ça, ils ont sorti Earthworm Jim 3D sur le Nintendo 64. Mais c'est juste pour vous le savoir, il y a des bonnes nouvelles. Un nouvel Earthworm Jim a été annoncé sur le Intellivision Amico. Mais oui, c'est une console de ce qu'on parle pas de souvent, mais je suis pas mal excité parce que Earthworm Jim 3, ça, c'est quelque chose qui serait vraiment le fun à jouer. T'sais. La 1 et la 2, c'était des jeux pas mal difficiles, puis j'ai vraiment hâte pour ça. Puis pour célébrer ça... Ce qu'on va faire, c'est qu'on va vous faire jouer deux tunes de Earthworm Jim, le premier jeu. Puis la première tune qu'on va vous mettre, c'est Title Team. Vous êtes bien familier avec celle-là si vous avez joué le jeu, parce que c'est le Title Team, mais c'est aussi la chanson thème du premier niveau.

Vous venez d'entendre Andy Asteroid, tiré du jeu Earthworm Jim. De jeu Earthworm Jim. Yeehaw! Je sais que vous expectez pas ça, hein? Je vous ai mis une bonne là ici. Voyons. J'ai besoin d'en parler aujourd'hui, sais-tu? C'est peut-être parce que j'ai pas beaucoup dormi, mais... Anyways. Andy Asteroid. Ce n'est pas une que je pensais mettre moi non plus, mais je l'ai mis pareil. Vous écoutez Musique en jeu avec votre animateur Pla. Puis c'est le temps, à ce temps qu'on a plein d'énergie, c'est le temps de mettre des musiques un peu plus émotionnelles. Puis si vous avez jamais joué le jeu Grease. Si vous n'avez pas joué Grease, c'est un jeu vraiment, vraiment, vraiment émotionnel. C'est vraiment un jeu artistique. Puis c'est vraiment quelque chose à jouer là quand ce que vous êtes vraiment en dépression, c'est comique à dire, mais quand ce que vous filez vraiment pas là, c'est vraiment une feel good genre de jeu. Alors ça, je vais faire ici, je vais vous mettre cette tune ici, puis après ça, je vais vous mettre une autre tune émotionnelle pour baisser le mood, tu sais là. Puis après ça, on va continuer le show. Attachez votre tuque.

Vous venez d'entendre Pyroxene of the Heart, tiré du jeu Eternal Sonata. Et puis, au Japon, si je ne me trompe pas, le jeu s'appelle Trusty Bell, ou même en Europe, je ne suis pas sûr, mais il y a deux différents noms pour ce jeu-là. Puis, c'est vraiment un bon jeu, c'est vraiment un jeu émotionnel, puis c'est composé par Motoi Sakuraba, compositeur des Tales of, puis aussi de Golden Sun, puis de Star Ocean. C'est juste un projet on the side qu'ils ont fait, puis c'est vraiment bon, puis c'est beaucoup... Ça entoure beaucoup Chopin, Frédéric Chopin. Puis, je sais pas, quand est-ce que j'ai joué ce jeu-là, c'était vraiment émotionnel, puis c'était vraiment bon. Puis, encore une fois, tout comme toujours, c'est un jeu que je vous recommande. Alors, vous écoutez Musique en jeu avec votre animateur, Pla. Et puis, vous pouvez nous retrouver sur les ondes de Radio Communautaire Francophone des Maritimes sur CHQC Saint-Jean, CJPN Fredericton, CKMA Miramichi et WIFM à Halifax. Alors, on continue le show avec des tunes de jazz. Alors, en été 2020, pour une certaine raison, j'étais vraiment dans les tunes de cover de jazz, de jeux vidéo. Alors, j'ai commencé à écouter ça, puis j'écoutais ça quand je prenais des marches, j'écoutais ça quand j'étais, j'allais dans des trails, puis quand je marchais partout, puis j'écoutais du jazz, pour une certaine raison. Alors, ça, je vais faire tout de suite, je vais vous mettre deux tunes de jazz qui sont des covers, puis on commence ça avec Legend of Mana. Here we go.

0: Objection, tiré du jeu Phoenix Wright. Et oui, c'est une version jazz que j'ai découvert, que j'ai vraiment aimé. J'aime l'album au complet actuellement. C'est l'album au complet s'appelle Gyakuten Meets Jazz Soul, Phoenix Wright Jazz. Puis ouais, je vous la recommande, comme d'habitude. Et oui, mesdames et messieurs, nous sommes à la fin de l'émission, malheureusement. Mais on a eu du fun, on a écouté de la bonne musique. Puis vous pouvez me retrouver de nouveau sur les ondes de CHQC, CGPN, CKMA et WFM la semaine prochaine, mardi au même temps. Alors, j'espère vous retrouver dans la semaine prochaine et puis on va continuer ça avec Musique en jeu. Je suis votre animateur plat et au revoir!
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4: La météo du côté d'Halifax pour terminer la journée. On annonce quelques nuages avec du vent à 40 km/h et des rafales à 60. Minimum 6 degrés, sauf plus 3 en terrain bas, et on annonce un risque de gel. Pour demain mercredi, on aura un temps généralement ensoleillé et un maximum à 15 degrés. Pour jeudi, on aura un petit peu de soleil, mais surtout des nuages avec de possibles averses et des températures qui vont monter légèrement. On sera autour des 19 degrés pour jeudi.

0: Bonjour et bonne semaine. Bienvenue au palmarès acadien country de l'Arcan, Diane Richard, qui se joint à vous encore une fois pour les 30 prochaines minutes, et ce, pour vous présenter ce top 10. Cette semaine, on a une nouveauté à vous présenter, également une pièce qui effectue un retour. Je vous dévoile tout ça en temps et lieu, mais pour le moment, on débute avec la 10e position, une pièce qui était au numéro 6 la semaine dernière, chanson déjà au décompte depuis 4 semaines. Voici la famille Leblanc qui nous chante Snowro. Je vous souhaite un bon décompte.
1: Numéro

Et voilà, c'était la pièce qui effectue un retour cette semaine au numéro 8 en BL qui nous avait chanté l'échange. Donc retour, comme je vous le mentionnais, en 8e position. Juste avant ça, on avait sauté la 9e position, une pièce déjà au décompte depuis 10 semaines. Une baisse de 2 pour les gars du Nord qu'on aurait pu entendre avec Je m'en vais par là. On en écoute quand même un extrait.

Et on se tourne maintenant vers la 7e position. C'est la nouveauté qu'on va vous faire entendre, soit la formation Beaumont, une pièce tirée de leur dernier album intitulé 100 000 à l'heure, la pièce Deux Bozos de Toronto, qui raconte l'histoire de deux gars dépaysés en Acadie. Beaumont, qui est bien sûr formé de Félix Béliveau, Patrick Dugas, Justin Doucette, Jonathan Mpunch, Chris Cormier et Jesse Mea. Alors on les écoute, Deux Bozos de Toronto.

0: C'était la formation Moyenne Rig qui venait de nous chanter « On va fêter ce soir ». Ils font une baisse de la 3e à la 5e position. Et juste avant ça, Laurie Leblanc, qui faisait son entrée la semaine dernière au numéro 9, se retrouve donc au numéro 6 avec la chanson « Sur le chemin », une chanson qui met aussi en vedette Andy Bast et Frank Williams. On se tourne maintenant vers la 4e position. Pas de changement pour Frank Richard. Le voici avec la run à Crooked River.
1: Numéro 4.

Après une semaine au sommet, il se retrouve à nouveau numéro 2, Jacques Surette, qui venait de nous chanter « Bach sur le chemin ». On avait juste avant sauté la troisième position. Une montée de 2 pour cette pièce déjà au décompte depuis 17 semaines. Julie Aubé, qu'on aurait pu entendre avec « Femme ». On en écoute un extrait.

Et avant de terminer avec la première position, on fait la récapitulation. Tout d'abord, au numéro 10, c'est la famille Leblanc qui est là avec Snowro. Je m'en vais par là, des gars du Nord, numéro 9. En 8e position, c'est un retour pour MBL avec la chanson L'Échange. Beaumont fait son entrée au décompte avec Deux beaux os de Toronto, et ce, en 7e position. Au numéro 6, Sur le chemin de Laurie Leblanc, mettant aussi en vedette Andy Bast et Frank Williams. En 5e position, Moyenne Rig avec On va fêter ce soir. La Run a Crooked River de Frank Richard au numéro 4. Femme de Julie Aubé, numéro 3. Et Back sur le chemin de Jacques Surette au numéro 2. En première position, ce n'est pas leur première semaine plutôt au sommet. En fait, c'est leur 8e semaine en première position. Ils étaient au numéro 2 la semaine dernière. Vous devez certainement vous en douter. Oui, on parle de la formation Beau Séjour. Les voici avec Moi, je pars. Diane Richard qui vous accompagnait depuis les 30 dernières minutes. Je vous donne rendez-vous pour un autre Palmarès Country la semaine prochaine. Bye-bye!

Bonjour et bienvenue encore une fois au palmarès acadien pop-rock de l'Arcan. C'est toujours Diane Richard qui vous accompagne pour vous présenter ce top 10. Cette semaine, on a une nouveauté à vous présenter. Je vous la dévoile en temps et lieu. Aucun retour cette semaine. Et sans plus tarder, en fait, on va débuter avec la 8e position. Ouais, on va sauter la 10e et la 9e. Des pièces déjà au décompte quand même depuis 13 et 18 semaines. Tout d'abord, au numéro 10, une baisse de la 5e à la 10e pour B qu'on aurait pu entendre avec la tête à ses raisons. On en écoute un extrait.

Et on se tourne vers la nouveauté de la semaine qui fait son entrée au numéro 8, chanson qui explore le temps et ses grands paradoxes et l'équilibre entre l'instant et l'infini. Une chanson composée par Nick Neo, coécrite avec Madamada et Luc Tellier qui est au mixage. On parle bien sûr de Nick Neo, le voici avec Comme une étincelle. Je vous souhaite un bon décompte.

0: Montée d'une pour Jonathan Saunier et LMNOP qui nous chantaient En attendant le pire. Il se retrouve donc au numéro 7. On passe maintenant à la 6e position. Pas de changement pour la patente. Les voici avec le dernier des troubadours.
1: Numéro 6. 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

Toujours numéro 4, Caroline Savoie qui venait nous chanter « Quel tourment », une chanson qui met aussi en vedette Jeanne Côté et Ponté X. Juste avant ça, Hubert Cormier nous avait chanté « C'est nous les loups ». Il fait une montée de la 7e à la 5e position. On se tourne maintenant vers la 3e. Elle était au numéro 2 la semaine dernière. Voici Émilie Landry avec « Un jour ».

On a peut-être sauté leur extrait qui est en 10e position, mais on venait d'entendre B avec En Way, qui augmente de la 3e à la 2e position cette semaine. Avant de se quitter avec la première position, on fait la récapitulation. Tout d'abord au numéro D, donc B avec la

tête à ses raisons, puis filer ma tête de Sylvie Boulian qui est là au numéro 9, Nick Neo qui fait son entrée en 8e position avec son extrait Comme une étincelle, En attendant le pire de Jonathan Saunier et LMNOP est là au numéro 7, en 16e position La Patente avec le dernier des troubadours, Hubert Cormier se retrouve au numéro 5 avec C'est nous les loups, Caroline Savoie avec Quel tourment qui met aussi en vedette Jeanne Côté et Ponte X au numéro 4, en 3e position Un jour à la fois de Émilie Landry et B avec En Way au numéro 2. En première position, pour une 5e semaine, bien sûr, on parle de Mon Oncle Jason. Le voici avec Washita. C'était Diane Richard qui vous accompagnait depuis les 30 dernières minutes. Je vous donne rendez-vous pour un autre palmarès pop-rock la semaine prochaine. Bye-bye!

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